Il fut un temps où Port-Louis ne dormait jamais vraiment. Une époque où les lumières des salles de cinéma illuminaient les rues, où les affiches colorées faisaient rêver les passants, et où chaque séance était une promesse d'évasion. Dans le Port-Louis d'autrefois, la culture occupait une place centrale dans la vie des habitants. La poésie résonnait dans les cours. Sur le plancher de notre théâtre municipal vibrait sous les pas des artistes. La musique faisait battre le cœur des quartiers. Mais le cinéma faisait rêver. Oui, le cinéma faisait rêver, faisait partie du quotidien des Port-Louisiens. C'était bien plus qu'un simple divertissement, une sortie familiale, un rendez-vous amoureux. Une aventure entre amis, une fenêtre ouverte sur le monde. À l'entrée sud de Port-Louis se dressait le célèbre cinéma Vénus, tandis qu'au nord, sur la route des Pamplemousses, trônait le mythique opéra et classique au bout de la rue Royale. Puis il y avait le Rex à la rue des Forges. Le Luna Park, à la rue Pope Hennessy, et Majestic, à la rue La Poudrière. Sans oublier le cinéma de famille, à la rue Mère-Barthélemy. Cinéma qui a pris feu en 1978. Chaque quartier... Chaque région recoin de Port-Louis semblait avoir sa salle obscure. Son écran géant, ses affiches bariolées de rouge, de vert, de bleu, et son public fidèle. À cette époque, aller au cinéma était la grande sortie. Oui, la grande sortie. Avec quelques

on pouvait parfois s'offrir 3 films dans une même soirée. Le dernier film qui débutait vers minuit pour se terminer aux alentours d'1h30 du matin. Et pour lui vivait encore. Les rues baignaient dans les lumières des enseignes lumineuses. Les rires éclataient sur les trottoirs. Les groupes d'amis débattaient du héros du film pendant que les marchands ambulants criaient leur dernière vente. Car en ce temps-là, ni la VHS, ni DVD, ni Netflix, encore moins YouTube, ni streaming, et même pas l'Internet. Oui, le cinéma n'était pas un simple écran qu'on regardait distraitement chez soi. Le cinéma était en événement. On faisait la queue devant les guichets, tickets à la main, on rencontrait des inconnus qui devenaient parfois des amis. On rencontrait notre conjointe. On riait ensemble, on pleurait ensemble, on sifflait les méchants et on applaudissait les héros. Les salles obscures nous faisaient voyager. Grâce au cinéma, toute une génération découvrait les grandes histoires de la grande péninsule. Cholet, Amar, Akbar, Anthony, Bobby, Disco Dancer. Les films d'Amitabh Bachchan, de Dharmendra ou de Hema Malini remplissaient les salles à craquer. Puis venait la foule, la folie du kung-fu. Bruce Lee débarquait sur les écrans avec Enter the Dragon, The Big Boss ou Fist of Fury. Et en sortant du cinéma, les jeunes reproduisaient ces mouvements dans les ruelles de Port-Louis et d'ailleurs. Il y avait aussi les westerns avec Clint Eastwood, les films de cowboy, les aventures de Tarzan, les films de guerre et les grandes comédies françaises avec Louis de Funès, Pierre Richard, Gérard Depardieu, qui faisait rire toute la salle d'un seul éclat. Et puis sont arrivés les grands classiques américains. Jaws, Rocky, Rambo, Superman, Saturday Night Fever, Grease, Ben-Hur, Les 10 Commandements. Des films devenus immortels dans la mémoire des Mauriciens. Et comment oublier les grandes affiches devant les cinémas colorés, les vendeurs de pistaches, de merveilles, de gâteaux piments et de boissons gazeuses, les limonades d'autrefois. L'odeur du tabac mêlait au vieux fauteuil, le bruit mécanique du projecteur derrière dans la salle et cette clameur du public quand le rideau s'ouvrait enfin. Mais avec l'arrivée de la VHS dans les années 85, 86, de la télévision couleur, du crédit à outrance et des vidéoclubs dans presque chaque quartier, les habitudes ont changé. Petit à petit, nous avons abandonné nous-mêmes nos salles obscures. Notre confort personnel a fini par prendre le dessus sur la magie des projecteurs, des grandes affiches et des pellicules rangées dans leur boîte en tôle. Car le cinéma n'était pas seulement un écran, c'était une ambiance, une émotion collective, une manière de vivre ensemble. Et après la séance, direction les fameux l'hôtel Dité pour une bonne tasse de thé brûlant. Un pain maison d'Iber fromage, une tranche de pudding maille, vermicelle tard dans la nuit. Avant de refaire le film entre amis et prolonger encore un peu la magie. Aujourd'hui, les écrans sont devenus plus grands, mais les émotions, elles, semblent parfois plus petites. Par lui vibrer.

lui respirer la culture. Et ceux qui ont connu cette époque savent qu'elle ne reviendra jamais tout à fait. 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Bienvenue sur RM1, bienvenue dans Memory Lane.

0: Welcome les amis, bienvenue to the Winter Memory Show. Oui, ça caille ce matin pour venir sur Mocha. Je sais pas comment est le temps chez vous, il pleut légèrement ici, ce qui n'est pas trop sympa ce matin. Si vous prenez la route pour aller travailler, on vous la souhaite belle cette journée. Prudence, prudence pour ceux qui quittent chez eux et qui vont prendre la route pour aller ailleurs, pour aller bosser. Belle, excellente journée. Courage, courage. Nous restons ensemble jusqu'à 7h for Memory Lane. Bienvenue à bord.
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0: On va dire bonjour à ceux qui nous écoutent dans le nord de l'île. Bienvenue à Prince Lee. Bienvenue à John, à Caitlin qui se branche

0: Baby, just one more try. Magnifique chanson de George Michael ce matin.
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0: Salutations à Patrick et Charlet de Tarange qui se sont branchés à RM1. Bonjour aussi à Modeline qui est dans le sud de l'île. Voici The Carpenters.

Restons dans les souvenirs les plus profonds jusqu'à 7h sur RM1. Bonjour, magnifique journée, quoiqu'il est super tôt là, il est 4h41. Bienvenue à ceux qui se lèvent tôt, je le dis à chaque fois, la journée appartient à ceux qui se lèvent tôt. Voici la diva Whitney Houston. On parlera d'elle demain matin sur RM1.

0: Magnifique chanson, belle voix, magnifique texte, You're Still My Man. Oui, je vous disais plus tôt qu'on parlera de Whitney Houston d'un matin dans notre récit du temps passé. 4h45, salutations à Jess qui est en vacances, qui s'est calé aujourd'hui. RMA, bienvenue.
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0: Voici la version originale de cette chanson interprétée par George Benson par vous ce matin. Nothing's gonna change my love for you.

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1: Allez, terminons cette quatrième heure de cette jeune journée du samedi. Dans 5 minutes, il sera 5h avec cette magnifique voix. Toni Braxton, How Could an Angel Break My Heart?

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1: Moka Maurice, il est 5h.
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5 heures pile sur les ondes de Rodrigue FM. Le soleil doucement se lève et nous aussi. Bonjour à tous. Que vous soyez déjà au volant, sous la douche, sous la couette ou en train de vous affairer ce matin, installez-vous confortablement. On est ensemble jusqu'à 7 heures pour réveiller votre belle journée avec la meilleure énergie. Pour vous accompagner, c'est Stéphane et pour assurer la partie technique, c'est Franck Meunier. Et pour tout de suite, le premier point info de la journée, allons voir tout de suite des titres qui seront développés à 6 heures lors du Grand Journal.

Bonjour à tous, bonjour à toutes. Merci de choisir la MBC Rodrigue FM. Voici le premier point info de la journée. Et passons tout de suite avec les titres. Priorité aux professionnels Rodrigue pour l'allocation des baux et lancement d'une étude hydrographique à Rodrigue. Ce sont les principales décisions du conseil exécutif réuni hier. Compilation du nouveau registre électoral, l'exercice de vérification des noms et de l'enregistrement débute ce samedi dans 3 centres. Une délégation de la commission électorale était à Rodrigue durant la semaine pour une mission de sensibilisation. Et des nouvelles mesures pour le bien-être familial et un recensement pour soutenir les foyers vulnérables à Rodrigue, annonce de la commissaire Christiane Agathe

0: à l'occasion de la Journée internationale de la famille. Et scoutisme, premier campement pour le nouveau club de scouts de Tam ce week-end au programme formation et activités. Voilà donc, c'était les titres qui seront développés lors du grand journal de 6 heures.
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0: Et quel temps fera-t-il là en ce samedi pour le week-end? Pour le savoir, allons tout de suite à la station météorologique de Vakwa pour retrouver Mademoiselle Yeshna Pabotia. Mademoiselle Pabotia, bonjour.
1: Bonjour.
0: Est-ce que vous capable de nous aperçu les temps qui peut faire aujourd'hui dans Rodrigue et pour ce week-end?
1: Oui. Et pour aujourd'hui, nous avons un courant d'air modéré et légèrement perturbé qui peut circuler sur l'île Rodrigue. Ce matin et dans le commencement de l'après-midi, les temps les plutôt bons. Par la suite, tard de l'après-midi, car soir, pour une la pluie de temps en temps. Et la maximale est pour arriver à environ 29 degrés au cours de la journée et que la minimale est pour environ 24 degrés. Divan, les peut souffler depuis l'est sud-est de 20 à 30 km par heure avec rafale de l'eau de 60 km par heure. Et maintenant, l'état de la mer est mauvaise en déo brisant avec ban la houle de l'eau de 3,50 m. Donc, ban sortie en déo brisant et de ban la gon l'est, les sud et que l'ouest dit déconseillé. Et à PSU pour les temps, pour week-end, nuage venant de l'est-sud-est pour toujours occasionne un petit pluie de temps en temps et que nous pouvons toujours avoir un courant d'air modéré qui peut circuler l'eau, l'île. Et voilà, c'est tout pour la météo. Bonne journée à tous.
0: Merci beaucoup, Mademoiselle Pabotia. Nous souhaitons ainsi que toute l'équipe de la météo une très bonne journée et très bon week-end.
1: Merci.

Voilà The Reason, un sacré morceau nostalgie pour bien démarrer cette belle matinée. Allons espérer qu'ils aient une bien réveillée. Et maintenant, mon propos qui, après sa première morceau, pour entame comme il se doit cette matinée, qui nous change un peu de style et nous rend profondément à l'intérieur de nous-mêmes et surtout nous rend dans un état de profonde sérénité. Alors, je vous propose de tourner nos cœurs et nos pensées vers l'essentiel pour une santé qui m'oscille, pour faire plaisir à Ban Ki-moon qui a envie d'aller plus loin, qui a envie d'un zut, ban l'énergie positive pour permettre zut arriver dans zut la vie et surtout pour qu'ils zut gagnent maximum l'expérience positive dans zut la journée. Nous allons écouter ensemble Gilles Belogué, Moulisier, fixez-le au toit.

Et courage à tous ceux et celles qui travaillent en ce moment. Donc, nous connaissons qu'il n'est pas facile. Donc, toujours garde courage, toujours garde détermination, toujours garde nos résiliences là-haut.

Ça qui a passé de 16 minutes, c'était Gino Belloguet avec ce titre « Molisier, fixez-le au toit ». 5 heures passées de 16 minutes sur les ondes de Rodrigue FM. Et pour tout ban auditeur, auditrice qui a envie d'envoyer ce bien message d'anniversaire, le procédé lit comme suit. Je tape Rodanif, R-O-D-A-2-N-I-F, espace, je te message. Et je t'envoie l'île au 84-48 MTEL ou 82-83 Mighty. Je t'en jusqu'à 6 heures pour je t'envoie ce bien message d'anniversaire. Alors, nous continuons en musique et cette fois-ci, je vous propose qui nous à l'écoute un duo de choc. Donc, ça, des superstars, là, c'est une zone pour faire une santé, pour un film DreamWorks, Prince of Egypt, qui remporte l'Oscar de la meilleure chanson originale. Nous à l'écoute Whitney Houston et Mariah Carey. When You Believe.

When you believe, et oui, quand on y croit, Whitney Houston et Mariah Carey sur les ondes de Rodrigue FM, quel morceau puissant pour continuer avec nous matinée en douceur. Et oui, Samane Lavoie, la fin nous rappelle une vérité essentielle ce matin. Les miracles n'y pas accomplis existent dans mon histoire ou bien dans ma santé. Le plus grand des miracles, il commence souvent par une petite étincelle, celle de décider de croire en soi. Il nous connaît qui dans la vie de tous les jours. Il y en a beaucoup de situations qui nous tombent, qui il y en a beaucoup d'adversités. Mais peu importe qui défie, qui attend nous autres, que ce soit un entretien, une journée très très chargée, ou bien peut-être quelques doutes qui peuvent installer dans l'esprit. Pas oublier qui nous besoin toujours croire dans nous-mêmes, croire dans ce qui nous capable apporter. Sourire à la vie et surtout faire de confiance. Et c'est ce qui me souhaite ce matin. Alors, nous continuons en musique et cette fois-ci, nous allons écouter ensemble une jolie santé qui me sert pour faire plaisir à tout ban fan de chansons rétro. Même au propos de qui nous allons écouter Michel Sardou avec ce titre, La maladie d'amour. À noter que sa santé là, donc, il est sorti en 1971 et moi aussi, il y a beaucoup de monde qui connaît ça par cœur. Donc, si jamais vous êtes connu, pas hésiter. Sente ensemble avec ce grand chanteur.

0: Et c'était Écrit l'histoire de Grégory Le Marchal. À noter que ça sentait là l'extrait de son premier album, et le premier et seul album qu'il ait lancé en 2005, Je deviens moi. Et nous passons tout de suite à cette page météo de ce matin.
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0: Communiqué de la météo pour Rodrigue, émis à 4h30 en ce samedi 16 mai 2026. Et débutons avec la situation générale. Un courant d'air modéré et légèrement perturbé circule sur la région. Prévision pour les prochaines 24 heures, il fera essentiellement beau ce matin et en début d'après-midi. Ciel parfois nuageux par la suite avec quelques averses. La température maximale variera entre 26 et 29 degrés Celsius au cours de la journée. La température minimale, quant à elle, variera entre 22 et 24 degrés Celsius. Le vent soufflera de l'est-sud-est de 20 à 30 km par heure avec des rafales de l'ordre de 60 km par heure. Et en ce qui concerne l'état de la mer, elle sera forte au-delà des récifs avec des houles de l'ordre de 3,50 m, les sorties en haute mer ainsi que dans les lagons du sud, de l'est et de l'ouest sont déconseillées. La pluviométrie durant les dernières 24 heures est comme suit. Pointe-Canon, 12,4 mm de pluie. Pleine Corail, 7,9 mm. Pas de pluie enregistrée à Montagne du Sable et Sonche. 11,0 mm de pluie à Patate Théophile et 2,8 mm à Rivière Banane. Pour nos amis pêcheurs et plaisanciers, voici pour tout de suite vos horaires marées. Marée haute 12h26 et demain 0h33, marée basse à 6h15 et 18h24. Le soleil nous dira bonjour ce matin dans exactement 36 minutes à 6h07 pour nous dire au revoir ce soir à 17h18. C'était votre communiqué de la météo selon la station météorologique de Vaqua.
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C'était Fait comme l'oiseau de Michel Fugain et nous continuons en musique et cette fois-ci dans l'écoute En Santé qui débute par les phrases suivantes. When you're close to tears, remember, someday it will all be over. Et oui, quand tu es prêt pour pleurer, Mazine qui Enzo, tout ça là, il peut arrêter. Et tout peut arriver là-haut, mais justement dans l'écoute Lighthouse Family avec ce titre. Hi.

0: 5 heures passées de 40 minutes. Et oui, c'était Lighthouse Family High. Donc, pour un auditeur qui fait, rejoignez-nous. Bonjour et bienvenue dans cette émission matinale. Lévi Rodrigues. Alors, j'espérais que je te réveille et lis toujours un peu amorcé, toujours je peux le réveiller doucement. Pour bandi mon qui paye le travail, qui est encore sous la couette, je te reste 19 minutes avant qu'il 6h sonne et qu'il soleil lève avec zut. Donc, comme on m'a grandi mon habitude dire, donc l'avenir doit appartenir à bandi mon qui lève bonheur. Donc, pour bandi mon qui peut-être paye un frais, étant donné qu'il pourrait même nous rentrer dans l'hiver et ça ferait ses laves. Fait nous pas envie de lever. Imagine bien qu'il n'en est pas facile dans la vie. N'en est ni pas pour, ni pas pour dire par exemple, pas pour gagner nous bonheur, nous récompense dans facilité. Donc nous donne nous les moyens pour réussir et surtout nous donne nous les moyens pour lever du bon pied avec énergie et positivité. Avant qu'il nous passe à notre horoscope du jour, un communiqué du CEB, les abonnés de l'Union. Le Chou et tes réserves sont avisés que la fourniture d'énergie sera interrompue de 8h30 à 15h ce samedi 16 mai 2026 en raison des travaux qui seront effectués sur le réseau électrique. La fourniture sera rétablie sans préavis à l'achèvement des travaux. Le CEB prie sa fidèle clientèle affectée par cette coupure de bien vouloir l'excuser pour tout inconvénient. Et pour tout de suite, nous allons être ensemble qui bonnes étoiles réservées pour vous en ce samedi. Voici votre horoscope du jour.
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0: Et débutons votre horoscope avec nos amis les béliers. La nouvelle lune peut vous donner des idées de recettes de cuisine ou de l'inspiration pour vos œuvres si vous êtes artiste. Des gains inattendus sont également possibles. Aujourd'hui, le soleil a rendez-vous avec la lune dans votre signe, alors profitez-en pour planter de nouvelles graines dans votre spécialité. Floraison à la prochaine pleine lune. Gémeaux, cette lunaison dans votre 12e maison solaire met l'accent sur votre vie intérieure et sur les besoins de votre âme. Restez zen jusqu'à la pleine lune. Cancer, la lunaison dans votre 11e maison solaire met l'accent sur vos projets et l'importance de la sphère amicale. Tout cela devrait se concrétiser autour de la pleine lune. Lion, une lunaison a lieu dans votre 10e maison solaire, vous permettant de parvenir à des sommets sur le plan socio-professionnel. Rendez-vous à la prochaine pleine lune. Vierge, la lunaison se fait dans votre 9e maison solaire et c'est l'occasion de prendre la poudre d'escampette ou même de partir en voyage. Aux environs de la pleine lune, les vierges. Balance, cette lunaison dans votre 8e

maison solaire met en lumière les questions d'argent ou de sexe. Ce que vous semez aujourd'hui sortira de terre à la pleine lune. Scorpion, la lunaison se fait dans votre septième maison solaire. Accordez un peu plus de temps à votre partenaire ou à vos collaborateurs. Résultat, aux alentours de la pleine lune. Sagittaire, une nouvelle lune dans votre sixième maison solaire vous donne l'occasion de planter quelques graines dans le cadre de vos activités. Floraison à la pleine lune. Capricorne, que cette nouvelle lune dans votre cinquième maison solaire vous apporte beaucoup de joie, que ce soit avec l'être aimé comme avec les enfants. Profitez-en bien, les Capricornes. Verseau, cette lunaison qui se passe dans votre quatrième maison solaire vous permet d'accorder un peu de temps à votre maison ou à des travaux de rénovation ou de jardinage. Un dîner en famille, les Verseaux. Et pour terminer, nos amis les Poissons, profitez de cette lunaison qui a lieu dans votre troisième maison solaire pour communiquer un maximum, démarcher, argumenter et convaincre. Exprimez-vous le plus possible, les Poissons. Et quel que soit votre signe astral, je vous souhaite à tous et à toutes une très bonne journée. Sur les ondes de Rodrigue FM. Allô, mon proposite pour la suite qui va faire un petit détour à l'île de la Réunion avec une santé de Dominique Barré qui me siège tout je te connais pour continuer avec ce réveil en douceur dans cette première heure. Nous allons l'écouter pour Mamzelle.

Et en ce samedi 16 mai 2026, nous sommes arrivés au 136e jour de l'année. Il reste exactement 229 jours avant que se conclue notre année 2026. Et nous sommes actuellement dans la dernière partie de votre 20e semaine de cette année. Et en ce 16 mai, l'Église catholique célèbre Saint Honoré, évêque d'Amiens au 6e siècle et patron des boulangers et des pâtissiers. Son culte est particulièrement populaire en France, où il est invoqué pour la bonne levée des pains et la réussite des pâtisseries. Alors, à tous les Honoré, aux Wina et au Brandon, donc elle nous souhaite une très bonne journée et une très bonne fête. Alors voilà pour tout de suite quelques événements historiques qui se sont produits un 16 mai. Pour débuter, allons en 1770 en France, le mariage de Louis XVI et Marie-Antoinette à Versailles, un événement qui symbolise l'alliance entre la France et l'Autriche, mais qui sera suivi par les tumultes de la Révolution française. En 1929, aux États-Unis, fut la première cérémonie des Oscars à Hollywood, organisée par l'Academy of Motion Pictures, Arts and Sciences, récompensant les meilleurs films de l'année précédente. Et en 1960, aux États-Unis, l'ingénieur américain Theodore Mayman réalise la première opération réussie d'un laser, ouvrant la voie à d'innombrables applications technologiques modernes. Et pour les fans de Tom Cruise et fans de films en général, en 1986, toujours un 16 mai, puis la sortie du film Top Gun, réalisé par Tony Scott, avec Tom Cruise dans le rôle principal. Et le film devient un phénomène culturel, influençant la mode, la musique et l'image du pilote de chasse. C'était votre éphéméride en ce samedi 16 mai 2026. Alors, mon proposote qui nous vient directement dans nos îles Rodrigues avec Berger Agathe et ce titre, Zom Kifa.

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1: 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Il est 6h sur les ondes d'Rodrigue FM. Belle matinée à tous et à toutes. C'est votre grand journal. Et nous accueillons pour tout de suite Willy Namanan. Bonjour Willy.

0: Bonjour Stéphane, bonjour à tous. Nous démarrons avec les titres. Priorité au professionnel Rodriguez pour l'allocation des baux et lancement d'une étude hydrographique à Rodrigues. Ce sont les principales décisions du Conseil exécutif réuni hier. Compilation du nouveau registre électoral à l'exercice de vérification des noms et d'enregistrement débute ce samedi dans 3 centres. Une délégation de la commission électorale était à Rodrigues durant la semaine pour une mission de sensibilisation. Des nouvelles mesures pour le bien-être familial et un recensement pour soutenir les foyers vulnérables à Rodrigues, annonce de la commissaire Christiane Agathe à l'occasion de la Journée internationale de la famille. Scoutisme, premier campement pour le nouveau club de scouts de Tam ce week-end au programme Formation et Activités. Le bureau du chef commissaire va enclencher des procédures accélérées en vue d'accorder la priorité aux professionnels Rodriguez éligibles pour l'octroi de baux résidentiels sur les terres de l'État. Le bureau de l'adjoint au chef commissaire accordera une subvention à la Rodriguez Educational Development Company, REDCO, pour financer plusieurs projets d'infrastructures d'envergure. La commission de l'agriculture donnera l'autorisation au ministère du Logement et des Terres pour mener une étude hydrographique à Rodriguez. Ce sont des décisions prises par le conseil exécutif qui s'est réuni hier sous la présidence du chef commissaire François Grandcourt. Les autres détails avec Marie-Pierre-Émilien Philippe.
1: Lors de sa rencontre, le conseil exécutif a aussi donné son accord pour que la commission des licences commerciales délivre certains permis en attente de régulation et les réfère au bureau du cadastre pour finaliser les baux commerciaux appropriés. Par ailleurs, la commission du logement a validé pour des raisons humanitaires l'attribution de logements à des familles vulnérables dans le cadre de l'Infrastructure Development for Needy Family Scheme, ainsi que des aides matérielles à un sinistré d'incendie et à un autre bénéficiaire. La commission de la sécurité sociale va procéder à la distribution de fauteuils roulants pour faciliter le quotidien des personnes à mobilité réduite. De plus, une enveloppe sera allouée à l'achat de lits médicalisés de type Fowler équipés de matelas anti-escarres destinés aux personnes âgées et aux personnes en situation de handicap afin d'améliorer leur qualité de vie. Des lettres de réservation seront envoyées aux demandeurs de permis agricoles ayant reçu un avis favorable. Un permis de recherche a été validé pour permettre à un professeur associé de l'Université de Maurice de collecter des échantillons marins et environnementaux dans les eaux rodriguaises. La commission de l'artisanat organisera une foire locale à Port-Mathurin du 28 au 30 mai prochain à l'occasion de la fête des mers. Et la commission du tourisme parrainera la Chungsan Society pour sa participation à la 18e édition du festival de Dragon Boat prévu le 14 juin au Caudan Waterfront à Maurice.
0: Une délégation de la commission électorale dirigée par le commissaire électoral Yafan Rahman était en mission à Rodrigues pendant la semaine. Le but était de sensibiliser les Rodriguais éligibles à l'importance de vérifier leur nom sur le registre électoral. Le commissaire

0: électoral Yafan Rahman lance un vibrant appel à la population à vérifier si leur nom figure sur le registre électoral. L'exercice d'enregistrement et de vérification des noms débute à partir de ce samedi 16 mai au bureau électoral à Pont-Mathurin. Deux autres centres sont mis à leur disposition également jusqu'au 30 mai, soit l'école Marioline Spéville de Grand-Lafouche-Corail et le collège de Grande-Montagne. Nous écoutons Yafan Rahman, commissaire électoral. Il est au micro d'Isabelle Fatema Mod.
1: Je vais l'appel solennel à tout membre de guerre relégué pour aller dans un centre respectif, ici au bureau, à l'avenue France-Lega, à Pont-Mathurin, à côté du bureau de l'État civil. Donc, nous faisons encore l'appel encore, que tout le monde, si vous avez fait votre nom paraître au registre électoral, pour commencer, si votre nom est bien écrit, votre adresse est bien écrite, c'est bien important, on a des petites choses. Et aussi, si on bouge l'adresse entre l'année dernière et l'année-là, il est bon, encore une fois, que vous checkez si votre nom vraiment paraît au registre électoral. Sinon, nous allons préposer pour faire le nécessaire pour aider, pour capable être au nom de la liste électorale. La commission électorale, c'est ça le registre qui peut faire actuellement là, qui vous servit comme base pour les élections régionales de 2027. Donc il y a pour autant que tout le monde connaisse, il y a pour autant que tout le monde de la liste électorale, et comme vous bien connaissez, si vous n'avez pas de la liste électorale, vous n'êtes pas capable de voter pour l'élection. Donc c'est pourquoi nous faisons un travail encore une fois à Rodrigue pour les deux centres qui sont ouverts le samedi 16 mai, et peut terminer le 30 mai 2026. Le premier centre, c'est l'école gouvernementale de Grand-Lafouche-Corail, comme d'habitude. Et le deuxième centre est ouvert à Grande-Montagne, collège. Et les centres sont ouverts en jour de semaine, de 3h30 à 5h, et les samedis de 9h à 13h. Et aussi au bureau ici, à la rue France-Lega, à Pont-Mathurin, le bureau est ouvert tous les jours de 9h à 3h, et les samedis, il est ouvert de 9h à 13h de l'après-midi. Donc, si vous venez, vous pouvez enregistrer où, soit un membre de vos familles, un proche. Vous avez besoin de deux documents bien importants. Vos cartes d'identité, premièrement, et une preuve d'adresse assez récente. Et là, nous allons nous préposer pour faire le nécessaire pour qu'il fasse de sorte qu'au nom paraît dans les électorales, si vous êtes éligible, pour être enregistré, bien sûr.
0: À l'occasion de la célébration de la Journée internationale de la famille, la commissaire Christiane Agathe annonce un recensement dans plusieurs villages ciblés afin de mieux identifier les difficultés rencontrées par ces familles et de proposer des solutions adaptées à leurs besoins. La commissaire parle également de différents services offerts par sa commission pour le bien-être et l'accompagnement des familles. Elle encourage les familles rodriguaises à profiter pleinement de ces dispositifs mis à leur disposition. Nous écoutons Christiane Agathe.
2: En activité, c'est par rapport au programme plus ciblé. Donc, nous pouvons commencer à transformer nos activités avant de célébrer la journée en lui-même, nous faire un grand événement. Donc, là, nous pouvons convertir, nous pouvons aller plus ciblé vers la population, que nous faisons un programme ciblé pour les familles, que nous même lier plus l'impact sur les familles, qui, au lieu de nous faire rassemblement dans une place, nous faire un grand la journée, bien jolie, bien avec les fêtes. Mais après, il n'y a pas tous vraiment les familles qui dans la nécessité. Donc, nous allons plus proche avec la population. Nous amènons un programme plus ciblé dans différentes places à Rodrigue pour nous capables et de famille. Et nous avons envie de dire qu'au niveau de la commission, nous avons différentes instances qui sont familles capables de venir pour un soutien. Nous avons le Family Counseling Officer, c'est-à-dire un officier qui conseille une famille. Et pas besoin d'un problème pour venir au conseil ou capable de venir de l'avant ou venir à Malabar et dans tout le soutien nécessaire. Nous avons un officier qui travaille avec les enfants, développement des enfants. Nous avons un officier qui travaille avec la famille. Nous avons une brigade pour la protection de la famille. Nous avons aussi l'équipe d'avocats qui aide la famille quand faire face à des problèmes judiciaires, justement pour capable aider parce qu'ils ont un niveau de revenus litigieux. Donc, la commission nous donne un service capable d'aider et gagner un conseil légal dans une procédure. Et aussi, nous avons un programme d'autonomisation des familles qui nous aide une centaine de familles depuis 2023. Et nous pouvons aider à travers les revenus, que ce soit à travers l'élevage porc, l'élevage poulet. Et aussi, nous pouvons lancer la transformation pour nous capables d'aider sa bonne famille là, et couler les bonnes produits à travers l'île.
0: L'Organisation du peuple de Rodrigue, l'OPR, a animé une conférence de presse hier après-midi à Grande-Montagne. À l'agenda, la dernière séance à l'Assemblée régionale de Rodrigue, mardi dernier, le bloc de la minorité mené par la leader franchette Gaspard Pierre-Louis est revenu sur divers sujets, notamment l'allocation de plusieurs arpents de terre à Varbrûlé, un promoteur touristique, la gestion au niveau de la Rodrigues Public Utilities Corporation et le dernier exercice d'enregistrement des électeurs avant les prochaines élections régionales également.

0: ont abordé, compte rendu Henri Noël Pierre-Louis.
1: La location de 35 arpents de terre à Warbrulich a été le principal sujet abordé lors de cette conférence de presse. Pour la leader de la minorité, ce même terrain a déjà fait l'objet d'un litige que la précédente autorité régionale avait déjà réglé devant la justice. Franchette Gaspard Pierre-Louis s'interroge dès lors sur la réallocation de ce même terrain par la présente autorité régionale. Franchette Gaspard Pierre-Louis explique que l'OPR n'est pas contre la présence d'investisseurs étrangers, mais la superficie qui leur est allouée doit demeurer juste et d'après les prérogatives de l'Assemblée régionale.
2: L'OPR, nous n'avons rien compte qui nous gagne un investissement dans Rodrigue, un investisseur qui pas trouve dans Rodrigue qui vient, mais nous trouver aussi qu'il n'y a pas autant, qui quand nous donne un projet, nous pas capable de dédimoun 35 arpents la terre qui représentent à peu près 300 bails qui ma famille Rodriguez n'a pas gagné.
1: Nicholson Lisette a aussi pris la parole lors de cette conférence de presse pour revenir sur la situation prévalant au sein de la Rodrigue Public Utilities Corporation. Selon lui, l'adjoint au chef commissaire et commissaire des ressources en eau n'a plus de ligne de communication avec le président de la compagnie. Il demande à ce dernier de prendre ses responsabilités et de rétablir la situation. La leader de la minorité a ensuite conclu en lançant un appel aux électeurs afin qu'ils vérifient leur nom sur le registre électoral et pour ceux qui ne sont pas enregistrés, de le faire à partir de ce 16 mai.
0: Santé sexuelle et reproductive, les jeunes étaient une nouvelle fois au cœur des actions de sensibilisation menées par l'ONG PILS. En mission dans l'île depuis le début de la semaine, ses représentants ont rencontré différents acteurs engagés dans la lutte contre le VIH et les addictions, ainsi que plusieurs groupes de jeunes. Jeudi dernier, ils étaient au collège André-Lélio-Roussy de Songe pour une séance d'échange autour du VIH et des addictions face aux défis liés à la puberté et au flot d'informations pas toujours fiables qui circulent sur ces questions. Les élèves ont pu obtenir des réponses et éclaircir certains doutes. Nous écoutons Joshua Claire et Anne-Charlotte Saint-Pierre. Ils sont au micro d'Henri Noël Pierre-Louis.
3: Il y a une information bien utile, la drogue, la sexualité. Une information qui peut aider nous à l'avenir, quand nous prenons une décision pour nous prendre. Nous pouvons partager avec les jeunes pour qu'ils aient des précautions.
4: Il y a une la sexualité. Ça veut dire que nous devons faire un bon choix qui pourra dire que nous n'avons pas besoin d'un parent avant l'air, nous devons réfléchir à ce qu'il nous fait. Nous pouvons partager pour que tous les enfants qui ont servi de faire le bon choix.
0: Le club 10 mois du collège Ananias André Le Chou, en collaboration avec la commission de la jeunesse et des sports, organise un débat sur les maladies sexuellement transmissibles ce samedi. Cette activité aura lieu au centre de jeunesse de Grande Montagne à partir de 9h. Les jeunes intéressés qui a y participé sont invités à appeler sur le 5 743 69 22. Environ 8 mois après sa création, le club de scouts de Tam organise une activité ce samedi 16 mai. Les membres du club vivront en effet leur premier campement devant le centre communautaire de la localité. Plusieurs activités sont au programme, notamment des formations dispensées par les cadres du mouvement scout de Rodrigue. Plus de précisions avec Margeo Casimir, il est au micro de Mike Pierre-Louis.
5: Samedi, l'UPFN, premier campé à Tam, Côte-Saint. Pour les bonnes enfants, ici, gagner un peu l'expérience, comment une campée dérouler, nous venons de formation là-dedans. Campée là, il peut commencer à partir de 9h30, côté Saint-Tam. Nous prenons une formation qui pour 1h30 à 2h, 2h30. Après, nous prenons une petite pause. Après, nous prenons une formation entre 5h, 5h30. Nous prenons une formation à 6h. Et nous prenons une formation pour chef, louveteau. Écoute, bon parents aussi, je suis capable de participer, je connais comment être, parce que je pense que pour envie d'une bonne expérience.
0: Ce qui nous amène à 6h passées de 12 minutes, le rappel des titres pour refermer ce journal. Priorité aux professionnels rodriguais pour l'allocation des baux et lancement d'une étude hydrographique à Rodrigue. Ce sont les principales décisions du conseil exécutif réuni hier. Compilation du nouveau registre électoral. L'exercice de vérification des noms et d'enregistrement débute ce samedi dans 3 centres. Une délégation de la commission électorale était à Rodrigue durant la semaine pour une mission de sensibilisation. Des nouvelles mesures pour le bien-être familial et un recensement pour soutenir les foyers vulnérables à Rodrigue, annonce de la commission de la commissaire Christiane Agathe à l'occasion de la Journée internationale.

0: de la famille. Scoutisme, premier campement pour le nouveau club de scouts de Tam ce week-end au programme Formation et Activités. Voilà ce qui nous amène à la fin de cette édition. Merci de l'avoir suivi. Merci à Franck Meunier pour son support technique, à Pascaline Alain qui est notre assistante à la production de ce matin. Restez branchés dans quelques instants, vous allez retrouver Henri Noël, Pierre Louis pour le journal des sports. Bonne journée et bon week-end.
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6h passées de 15 minutes sur les ondes de la MBC Rodrigue FM. Madame, monsieur, bonjour et merci d'être des nôtres en ce samedi matin. Merci à Willy Namanor qui était en studio juste avant pour les nouvelles locales. Nous, on enchaîne avec la page des sports.

Tout d'abord de la boxe à la une de l'actualité sportive en ce samedi. Ils sont une quinzaine de nos boxeurs en action à Maurice à l'occasion des championnats nationaux jeunes et seniors. Ces derniers entament ce samedi la phase finale de ces championnats et donc qualifiés pour ces finales. Tout d'abord, chez les jeunes, Dino Colette dans la catégorie des 90 kilos, Malia Limoc chez les filles en moins de 60 kilos et Sarah Larcher en moins de 48 kilos seront en action sur le ring pour les titres de champion de Maurice dans leurs catégories respectives. Sinon, chez les filles dans la catégorie senior, Chloé Carl sera en action dans la catégorie des moins de 60 kilos. Sinon, chez les hommes, Emilio Perrine sera le premier en action dans la catégorie des moins de 65 kilos. Après lui, ce sera Marcus Ravina, tout récemment couronné lors de la soirée des légendes du ring en avril dernier dans la catégorie des moins de 70 kilos. Sinon, Grégoire Béguet sera en action dans la catégorie des moins de 75 kilos et son frère Grégory Béguet en action dans la catégorie des moins de 80 kilos. Ces championnats nationaux jeunes et seniors sont à suivre. Les finales plutôt de ces championnats nationaux jeunes et seniors sont à suivre ce samedi au Centre national de boxe de Vacoix. Sinon, à suivre sur le plan local en ce samedi, la reprise au niveau du basketball local. En effet, place à la Basketball League 2026. À suivre à partir de 11h, le coup d'envoi de cette ligue de basketball 2026 avec un duel fratricide entre les Palisades Hunters et les Palisades Outlaws. Donc les Palisades Outlaws, c'est une

nouvelle formation de basket issue de la du village de Palissade, justement. Donc Palissade qui a donné notamment les récents champions de Rodrigue de basketball, les Palissade Hunters. Une deuxième formation de basket à suivre donc. Au niveau de ce village, les Palissade Outlaws qui feront leur entrée en compétition ce samedi. Donc une entrée en matière, on va dire, relativement difficile face aux Palissade Hunters, champions en titre de cette ligue de basketball.

Sinon, de l'action ce samedi sur les terrains pour du football, bien sûr, en Super League à suivre ce samedi à partir de 15h30. Tout d'abord sur le terrain du stade Jean-Paul II de La Ferme, Baladirou Sharks SC sera en déplacement pour y affronter Rising SC, et sinon au stade Jean-Daniel André de Candura à partir de 15h30 toujours, les champions en titre de Saint-Étienne joueront un duel entre équipes de l'Est entre donc Saint-Étienne SC et l'Oiseau de l'Est. Sinon, football à l'étranger, la grosse sensation de la soirée d'hier est venue de la Premier League. En effet, Aston Villa s'est imposé 4 buts à 2 face à Liverpool à Villa Park. Morgan Rogers avait ouvert le score pour les Villains avant l'égalisation de Virgil van Dijk. Mais Oli Watkins, auteur d'un doublé, ainsi que John McGinn ont permis à Aston Villa de signer une précieuse victoire dans la course aux places européennes en Premier League. Virgil van Dijk a inscrit les débuts des Reds, donc hier soir, victoire d'Aston Villa aux dépens de Liverpool, 4 buts à 2.

Et bien sûr, ce samedi en Angleterre sera marqué par la finale de la Cup, la FA Cup. Donc à partir de 18h, Chelsea affrontera Manchester City.

Sinon, en Allemagne, à suivre en ce samedi à partir de 17h30 lors de la 35e journée de Bundesliga, le Bayer Leverkusen affrontera Hambourg. Sinon, à partir de 17h30, le Bayern de Munich, déjà sacré champion, accueillera le FC Cologne. Le Borussia Mönchengladbach jouera pour sa part face à Hoffenheim. L'Eintracht Francfort sera aux prises avec Stuttgart. Edenheim jouera face à Mayence. Fribourg accueillera Leipzig. Saint-Pauli jouera face à Wolfsburg. Sinon, Augsbourg sera en déplacement sur le terrain de l'Union Berlin. Et puis, toujours à 17h30, le Werder de Brême affrontera le Borussia Dortmund. Voilà donc pour les nouvelles des sports en ce samedi matin. Madame, monsieur, je vous remercie de votre attention. Passez une très bonne journée, très bon samedi et très bon week-end à tous. Pour la suite, ce sera Stéphane sur les ondes de la MSC Rodrigue FM. Très bonne journée, très bon week-end à tous.

Merci beaucoup Henri-Noël Pierre-Louis pour les infos sportives et Willina Manon pour les nouvelles locales. Et pour notre part, c'est la deuxième et dernière partie de cette émission matinale. Lévi Rodrigue. À tout le monde qui fait que rejoignez-nous, bonjour, j'espère qu'ils étaient bien réveillés, qu'ils étaient parés pour cette nouvelle journée. Je souhaite un très bon week-end, qu'ils soient à la maison, au travail, ou peut-être pour promener, ou peut-être qu'ils étaient dans les autres projets. Bien sûr, la prudence est de mise pour les gens qui parlent la mer, donc ne pas aventurer-nous en mer, étant donné que la mer est un peu mauvaise en ce samedi et pour le week-end, donc qui est fini. Donc, prudence dans la mer. Alors, à venir, cette bonne dédicace d'anniversaire, bien, en attendant, mon propos qui nous écoute en santé, justement, qui sortit depuis la bande originale du film Top Gun, je peux que vous êtes allé là, nous écoute Kenny Loggins, Danger Zone.

Bon anniversaire à tous nos auditeurs, auditrices et tout le monde qui gagne l'AS en ce samedi 16 mai 2026. Nous souhaitons longue vie, bonheur, prospérité et qu'ils profitent au maximum de cette belle journée. Alors, nous débutons la lecture de vos dédicaces d'anniversaire avec un message qu'ils ont envoyé nous, le 8448 MTL.

0: 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Et toute la famille pense les audits. Bon anniversaire à Tan Piacil, c'est demandé par toute la famille de Gravier et tout spécialement par ses cinq enfants et ses bons petits-enfants qui font lui un gros bisou. Bon anniversaire à notre frère adoré Yaël Emily, c'est de la part de ses sœurs Eloïcha et Chloé de Palissade, ainsi que ses parents Jean-Noël et Claudinette Emily de Palissade. Bon anniversaire à mon bébé Clarisse, c'est de la part de ce petit garçon Darnay et Princy de Mangue. Joie, bonheur, prospérité et la santé dans toute la vie. 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
0: Et nous basculons tout de suite le 82-83 Mighty. Joie, bonheur, prospérité à mon mari Youth Perrine de Montagne-Goyave qui gagne sous la Zodi. 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C'est de la part d'Agnélie, Daniel, Agnèle, Nando et sa grand-mère Valérie de Vanguard qui envoie lui une corbeille de fleurs et de bisous. Bon anniversaire à Rosemée de Dans Bébé, c'est de la part de Magda, Janine, Jenna et sa maman et tout spécialement de son camarade Timène de Citron de Nice. Et à tout ce beau monde, nous souhaitons un bon anniversaire et surtout qu'ils passent une excellente journée en compagnie de votre famille, de votre bonne camarade et surtout qu'ils vivent lui au max parce qu'ils nous gagnent l'âge une seule fois par l'année. Bouge les pantalons sur ta bouquet. Happy birthday. Cette nuit on va danser. 6 heures passées de 30.

0: 33 minutes, c'est les ondes de Rodrigue FM. Et pour tout de suite, nous, à l'écoute, autre rubrique qui est consacrée à la famille et tout spécialement qui bande des filles, qui la famille Rodriguez et puis faire face à Zodi et Brinda. Il a recueilli quelques impressions de mon auditeur. Mon propos est qui nous écoute ça ensemble.
1: Qui plus gros défi qui la famille Rodriguez et n'a pour faire face à Zodi.
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0: Voilà, c'était cette rubrique consacrée à la famille, surtout un défi qui m'a une famille Rodriguez peut faire face à Zodi. Et justement, donc, à

pour quelle occasion, écoute-les. Tout ça, une rubrique-là, tout le long de ce mois de mai, aux environs de 6h30, pardon, sur les ondes de Rodrigue FM. Alors, on arrive 6h39. La question qui nous faisait poser nous ce matin, c'est est-ce qu'ils se timparaient pour toute la journée? Est-ce qu'ils se timparaient

0: Et The Team Paré de Jason Ira et le Authentic Groove nous passe tout de suite à cette bonne annonce et communiqué.
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0: Alors pour commencer, un communiqué du Central Electricity Board. Les abonnés de l'Union, Le Chou et Tréserve sont avisés que la fourniture d'énergie sera interrompue de 8h30 à 15h le samedi 16 mai 2026 en raison des travaux qui seront effectués sur le réseau électrique. La fourniture sera rétablie sans préavis à l'achèvement des travaux. Le CEB prie sa fidèle clientèle.

affectée par cette coupure, de bien vouloir l'excuser pour tout inconvénient. Dans le cadre de la journée internationale hypertension, Commission La Santé, en collaboration avec NCD Health Promotion Unit, organise une journée activité le terrain au clair depuis 9h30 jusqu'à 10h30. Prenant une déphistase, don de sang, causerie par nutritionniste, une test comme anémie, cholestérol, etc. Nous invitons Zut en grand nombre pour profiter de cette facilité que la Commission peut offrir à Zut. Comité Village Malartic a un plaisir pour inviter tous aux villageois pour une assemblée générale qui peut faire ce samedi 16 mai 2026 là. 3h tantôt, côte centre communautaire. Comité Village remercie tous villageois d'avance pour cette présence. Et le Point de Coton Resorts Hotel P lance un appel d'offres pour la vente de 3 véhicules. Un véhicule qui peut vendre, c'est des Toyota Hiace l'année 2014 et 2016. Et un camion Toyota Toyo Ace l'année 2005. Si vous êtes venu vérifier ce véhicule là, des Toyota Hiace là, les trouve dans la cour l'hôtel Cotton Bay à Pointe-Coton Rodrigue, vous êtes capable de vérifier pendant un jour la semaine entre 8h30 grand matin et 4h30 l'après-midi. Pour camion Toyo Ace là, les trouve Côte-Garage, Benoît à Trois Soleils, et vous êtes capable de pas vérifier pendant un jour de semaine. Pour faire votre offre, vous avez besoin de déposer votre enveloppe à l'hôtel Cotton Bay et votre enveloppe bien bien fermée et écrit là-haut, là, Tender for Sales of Vehicles. Date limite pour soumettre votre offre au Tender Committee du Cotton Bay Hotel à Pointe-Coton, c'est vendredi le 22 mai à 4h de l'après-midi. Pour plus de renseignements et plus de détails, vous êtes capable de checker notre website www.cottonbay.mu ou vous êtes capable de téléphoner au 83 32 527 ou 83 32 522 pendant un jour la semaine entre 8h30 grand matin et 4h30 l'après-midi. Voilà, c'était vos annonces et communiqués en ce samedi 16 mai 2026.

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2: À 47, je vous fais un rappel de ce communiqué de la météo pour Rodrigue, émis à 4h30 en ce samedi 16 mai 2026. Débutons avec la situation générale. Un courant d'air modéré et légèrement perturbé circule sur la région. Prévision pour les prochaines 24 heures, il fera essentiellement beau ce matin et en début d'après-midi. Ciel parfois nuageux par la suite avec quelques averses. La température maximale variera entre 26 et 29 degrés Celsius au cours de la journée et la température minimale quant à elle variera entre 22 et 24 degrés Celsius. Le vent soufflera de l'est-sud-est de 20 à 30 km par heure avec des rafales de l'ordre de 60 km par heure. Et en ce qui concerne l'état de la mer, elle sera forte au-delà des récifs avec des houles de l'ordre de 3,50 m, les sorties en haute mer ainsi que dans les lagons du sud, de l'est et de l'ouest sont déconseillés. Mon permettement répète sa phrase là. Les sorties en haute mer ainsi que dans les lagons du sud, de l'est et de l'ouest sont déconseillés. La pluviométrie durant les dernières 24 heures est comme suit. Point de Canon, 12,4 mm de pluie. Pleine Corail, 7,9 mm. Pas de pluie enregistrée à Montagne du Sable et Songe. 11,0 mm de pluie à Patate Théophile et 2,8 mm à Rivière-Banane. Pour nos amis pêcheurs et plaisanciers, voici pour tout de suite vos horaires marées. Marée haute, 12h26 et demain 0h33. Marée basse à 6h15 et 18h24. Le soleil nous a dit bonjour ce matin, il y a exactement 42 minutes. À 6h07 pour nous dire au revoir ce soir à 17h18. Et mon poulet azote pour tout de suite, bulletin PCR pour Rodrigue qui fait une tirée aujourd'hui, samedi 16 mai 2026, 4h30 grand matin. Les temps dans la mer pendant prochaines 24h et grand matin, et on commence par l'après-midi, les temps pour bon. Par la suite, pour un an, petit appli, de temps en temps. Divan pour souffler depuis les 6 20 à 30 km par heure et que ban rafale 60 km par heure. L'état lagon, les nords, la mer

0: praticable, mais lagon l'est, l'est, l'ouest et en déobrisant, la mer pas praticable, et dans ban la houle 3,50 m en déobrisant, ban sorti en déobrisant et dans lagon l'est, l'est et l'ouest, déconseillé. Comment m'a fait dire la marée li pour 12h57 et marée bas li pour 6h28 et 6h48 tantôt. C'était Zot communiqué de la météo selon la station météorologique de Vaquois.
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0: Et qui même principal rendez-vous, je pourrais l'occasion d'écouter Laure Rodrigue FM, mais sans plus tarder, Noël Zouen Brinda pour ce programme du jour.

0: Tout fin arrive samedi et que vous bien content qui m'avec Zut pour présenter Zut, ben émission qui vous pour capable suivre les ondes de la radio. Bon réveil avec l'équipe du matin. Avec grand plaisir, me propose Zut, zone avec moi pour aller faire un tour dans Bazar. Me déjà dans ses mains, nous pour la direction Bazar pour Maturin. Quand nous pour constate ben prix et légumes et que la situation autour de ban légumes, tout spécialement pour aujourd'hui. Juste après, c'est-à-dire à 8h, juste après les infos, je te pourrai trouver encore une fois Stéphane Bonker pour l'émission Le rythme du week-end avec les chansons bien rythmées, positives et avec les citations. Après le flash de 9h, retrouvez Caronne Gangou pour l'émission Nous apprendre, faisant référence à la journée internationale des infirmiers. Retrouvez Caronne Gangou avec trois jeunes de Polytechnique à Mauritius du campus de Rodrigue. De 10 à 11h, votre émission Les délices du pays avec Miss Calamel qui vous prend direction Montaille Charlot à la rencontre de Nora, aussi connue comme Nori, qui vous propose nous un bon plat et bien sûr qui vous raconte nous un petit peu sur la vie. Comme chaque samedi, les enfants, c'est votre émission, l'éclat des enfants avec Rosie Lameunier qui vous fait la suite sur les émotions chez les enfants. Après les infos de 12h, retrouvez Caronne Gangou qui vous présentera avec plaisir votre top hits international, national et local. Votre émission Racine et Tradition avec Christelle Edouard Hall pour ce samedi. Elle sera en compagnie de Madame Thérèse qui vous cause l'oumoyaz longtemps. Par la suite, retrouvez Stéphane Bonker pour votre émission Zen en Action. Il sera en compagnie de Tatiana Larose, qui est une jeune qui a l'occasion de participer dans plusieurs conférences internationales. Pour l'émission Ombre et Lumière, le Rodriguez et Stéphane pour accueillir cet après-midi Danilo Spéville, qui est une God Prison avec expérience et qui est aussi président club football Dragon. Et clôturez votre soirée sur les ondes de l'MBC Rodrigue FM juste après les infos de 18h pour les annonces et communiqués pour votre émission Weekend Vibes. Également pour vos chansons modernes de 20 à 21h avec Rosie Lameunier. Certes, l'ambiance sera chaude comme chaque samedi. En plus, c'est le week-end, donc c'est normal. Alors profitez de votre journée, profitez de votre week-end et merci de garder l'antenne. Allez, bye!
1: Merci beaucoup Brunda, nous souhaitons un très bon week-end et surtout une excellente journée. Merci qui nous partage avec nous la programmation de ce samedi.

6h54, c'est ici qui zut l'émission matinale. Lévi Rodrigue Lipou terminé. Un grand merci à tout pour zut l'écoute. Ce fut un réel plaisir pour moi au réveil zut et surtout pour permettre zut passe un excellent samedi matin. Merci à Franck Meunier qui assure la partie technique. Un grand merci à l'équipe du matin. Merci à Willina Manon et Henri-Noël Pierre-Louis qui nous présentent les journaux. Merci à Rodney Jolicoeur, Stéphane Déclair, Pascaline Alain, notre assistante à la production. Merci à André Babé et toute l'équipe qui nous donne ce coup de main pour permettre qu'ils passent le meilleur réveil possible. Au micro, c'était Stéphane Maupré-Trouzot à partir 8h, c'est après le journal de RM1 pour ce rythme du week-end. D'ici là, portez-vous bien, profitez de la vie et semez de l'amour et mots pour les autres en compagnie de Alliance, Field Control et Ludo. Blessés.

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1: Merci à Olivier Nina qui était des nôtres depuis 4h ce matin. Sur RM1, il est 7h. Et la première session d'info de ce samedi matin, Jenny Yalapa, bonjour.
2: Bonjour Elvis, bonjour à tous.
1: Au sommaire de votre édition.
2: Meurtre de Gino Boda, fils de l'ancien ministre Nando Boda. L'autopsie confirme une strangulation, deux suspects arrêtés. Deux épreuves de maths compromises par une fuite internationale. 440 candidats mauriciens du A-Level dans l'incertitude. Crise dans le textile, 550 travailleurs dans le flou sur leur avenir professionnel malgré les discussions avec le ministre du Travail, Rezaoutim. Et puis, fuite de fioul au port, le gouvernement saisit des hydrocarbures déversés dans plusieurs cours d'eau, une enquête ouverte et des mesures d'urgence déployées. Bonjour et merci d'être avec nous pour les informations. La Major Crime Investigation Team, secouée par un scandale après l'arrestation du sergent Norbert Manovalou et de la Woman Police Constable Nandani Ragou. Leur arrestation dans la soirée d'hier fait suite à une enquête de la FCC. Les deux policiers sont soupçonnés d'avoir soutiré 100 000 roupies à un habitant de Terre Rouge lors d'une perquisition afin d'éviter son arrestation. Peu avant leur interpellation, les deux policiers avaient été mutés à la SMF et à la Métro Nord. D'autres limiers de la MCIT sont dans le viseur des enquêteurs et d'autres arrestations ne sont pas à écarter dans cette affaire. On revient sur cette affaire. Gino Boda, le fils de l'ancien ministre Nando Boda, est mort par strangulation. C'est ce qui a été révélé hier soir par l'autopsie pratiquée par le chef médico-légal de la police, le docteur Soudesh Kumar Gangadine. Gino Boda a été retrouvé sans vie à la Nicolière dans la journée d'hier. Deux suspects ont été arrêtés dans cette affaire et seront traduits devant la justice ce matin. C'est un compte-rendu de Lovina Sophie avec les commentaires de Jean-François Lechning.
3: Le meurtre de Gino Boda a pu être élucidé grâce aux caméras Safe City. Ses proches avaient signalé sa disparition à la police dans la nuit de jeudi à vendredi. Designer de profession, habitant Calodine, le jeune homme ne répondait plus à ses appels. Ses derniers échanges avec sa mère remontaient à mercredi soir. La police a intercepté Mael Rose alors qu'il circulait dans la voiture de la victime à Grand Gobe. Lors de son interrogatoire, le suspect de 21 ans a avoué avoir étranglé Gino Boda avec une corde. Lors de son audition par la CID de Goodlands, il a expliqué avoir eu une altercation avec son ami autour d'une affaire de drogue. Toujours selon Mael Rose, il aurait pris la voiture de la victime après les faits pour récupérer son ami Miguel Larubarbe, ceci afin qu'il l'aide à se débarrasser du corps. Les deux hommes auraient ensuite effectué un retrait de 1000 roupies à un guichet automatique à Grand-Bay à travers l'application Juice de la victime. Mael Rose sera inculpé de meurtre alors que Miguel Larubarbe répondra d'une accusation provisoire de complot.
2: Les funérailles de Gino Boda se tiendront cet après-midi. Le convoi mortuaire quittera à 14h30 la résidence de son père Nando Boda au numéro 5 Soferino Vacqua pour se rendre au cimetière de Trois-Mamelles. La rédaction de RM1 présente à Nando Boda et à toute sa famille ses plus vives sympathies. Parlons à présent de la sécurité des examens à l'ère du numérique. Alors que la session de Cambridge pour l'édition de juin bat son plein, 440 candidats mauriciens du A-Level Mathematics sont

0: Dans l'incertitude en cause, deux épreuves de mathématiques auraient été compromises suite à une fuite internationale. Dans un communiqué, le MIS, soit le Mauritius Examination Syndicate, confirme que le questionnaire du 29 avril a été partagé prématurément dans plusieurs régions du monde, notamment en Afrique, en Europe, au Moyen-Orient et en Asie du Sud. Cambridge a donc officiellement annulé cette épreuve et programmé une nouvelle session pour le 9 juin prochain. Quant au second papier, évalué mardi et également suspecté de fuite, le MIS indique qu'il attend les directives de Cambridge. Maurice a su mieux gérer la crise au Moyen-Orient que ses compétiteurs dans la région. C'est ce qu'affirme le ministre délégué au tourisme, Sidney Pierre. Depuis les premières frappes en Iran le 28 février dernier, les arrivées touristiques ont quand même tenu bon en mars avec une hausse d'1,3% par rapport à l'année dernière, avant de chuter en avril de 3,7%. Mais sur les 4 premiers mois de l'année, Pranobiari, on enregistre une augmentation globale des visiteurs de 4%. Et le ministre s'en félicite.
1: Sidney Pierre préside depuis le début du conflit une cellule de crise tous les jeudis avec les différents acteurs du secteur touristique et un responsable du bureau du Premier ministre. Des 446 546 visiteurs du premier trimestre de 2025 aux 464 208 de cette année, il est clair pour lui que sans la guerre au Moyen-Orient, les arrivées auraient explosé.
2: Si pas c'est la crise, les chiffres lui-même peuvent démontrer. Nous, tu peux faire le mois de mars et qu'avril, tu prends 2 mois au record. Le hub de Dubaï lui amène plus que 20% de bandes arrivées touristiques à Maurice. On compare avec une destination comme à Maldives, c'est celle qui peut enregistrer une baisse de 20, 30, dans certains cas 40%.
1: 5 000 touristes de moins que l'année dernière ont séjourné à Maurice en avril. Une baisse minime, selon le ministre, face à l'ampleur de la crise, grâce notamment aux 3 vols hebdomadaires de Turkish Airlines qui sont venus renforcer la connectivité aérienne cette année.
2: C'est une ancienne opportunité pour nous, donne-nous la capacité de réagir vite et nous trouver qui, sa action qui nous prend pour mes 3 vols de suite là, pour une année, c'est un vrai prêt de diversification. Et c'est pour ça que nous, ce comité-là, aide-nous, est très proactif.
1: Malgré la crise, Sidney Pierre prévoit une hausse globale des arrivées touristiques de 2% pour 2026. Il se dit en faveur d'une liaison aérienne directe depuis le hub de Shanghai en Chine afin de diversifier les marchés et dépasser les 1 436 250 touristes enregistrés l'année dernière.
0: Pranav Bihari. Et la chute des arrivées touristiques s'est poursuivie ce mois-ci de 1,8% entre le 1er et le 13 mai par rapport à la même période de l'an dernier. En mai 2025, 115 090 visiteurs avaient franchi les différents points d'entrée du territoire mauricien. Par ailleurs, un responsable du ministère de la Santé intégra la cellule de crise compte tenu de la situation sanitaire liée à l'antivirus en Europe. Je vous le disais au sommaire, 3 rencontres avec le ministre du Travail, Rezaoutim, mais toujours aucune solution concrète pour les employés de Walnuts, Universal Fabrics et Klein Textile. Constat dressé par Atman Chanto de la Fédération des Travailleurs Unis qui affirme que les 550 employés concernés restent dans une grande incertitude concernant leur avenir professionnel. Selon le syndicaliste, certains travailleurs rencontrent aujourd'hui de sérieuses difficultés financières au point d'avoir du mal à se nourrir. Atman Chanto explique également que les 3 compagnies ont été évoquées à plusieurs reprises des problèmes financiers. Écoutez le syndicaliste.
3: Le Klein Textile et le Universal Fabrics. Pas peut fonctionner ça, hein? Parce qu'il paye l'électricité. Pas peut capable de payer le transporteur. Nous faisons une rencontre avec la direction de Walnuts. La direction fait une réponse. Pareil, qu'ils ont négocié. Nous faisons une rencontre avec la banque. Vous connaissez que je demande auprès de la banque qui est dit. 3 rencontres avec le ministre du Travail. Vous pouvez même permettre de dire. Pas fini, n'a aucun résultat. La situation, même la COSA, on peut bien sûr nous faire un appel dans le bon sens, que le gouvernement intervenir pour aider sa bonne camarade, 550, on peut dire famille, qui se dit, peut trouver l'existence menacée. Et nous pensons qu'il nous l'appelle, ouais.

0: entendu?
1: À la une de l'actualité également, le gouvernement qui suit de près la situation dans la région du port après une importante fuite de fioul la semaine dernière, un incident qui a été porté à l'attention du Conseil des ministres hier. L'alerte a été donnée par la Mauritius Port Authority lorsqu'un pipeline de la compagnie Engen Petroleum a laissé échapper, des hydrocarbures dans le ruisseau de la paix. Le produit s'est ensuite déversé dans la rivière des Lataniers pour terminer sa course dans le chenal du port. Plus de détails avec Jean-François Lekning.
2: Les autorités ont immédiatement déclenché le plan d'intervention d'urgence. Pour stopper la progression de la nappe, la Mauritius Ports Authority a déployé d'importants moyens, notamment 12 mètres de barrage absorbant dans le canal et 60 mètres de barrage de confinement au niveau du quai. Sur le terrain, l'entreprise Polygreen, mandatée par Engen Petroleum, s'est activée dès le lendemain pour nettoyer le site. Le bilan est lourd puisque pas moins de 1300 kilos de déchets contaminés ont été pompés et ramassés. Les opérations de nettoyage se sont achevées hier. Heureusement, les dernières analyses du Laboratoire national de l'environnement se veulent rassurantes. Les prélèvements effectués confirment que l'eau de mer en dehors de la zone d'impact n'a pas été touchée par la pollution. Sur le plan légal, l'affaire ne fait que commencer. Le ministère de l'Environnement a formellement notifié la direction d'Engen de l'infraction commise sous l'Environment Act et la compagnie du groupe Bunge a désormais l'obligation de mener une étude écologique complète de la zone affectée. De son côté, la police de l'environnement a d'ores et déjà ouvert une enquête criminelle afin de situer les responsabilités et d'engager des poursuites judiciaires.
1: Le projet de loi sur la mise en place de la Constitutional Review Commission sera présenté à l'Assemblée nationale ce mardi en première lecture. Le Conseil des ministres a donné son feu vert hier. Pour rappel, le 24 février dernier, il avait déjà annoncé la préparation d'une première ébauche de ce projet de loi. Cette commission aura pour mission d'examiner la Constitution et de formuler des recommandations de réforme, notamment ce qui concerne la protection des droits fondamentaux, le renforcement de la démocratie ainsi que la consolidation des institutions du pays. Au marché central de Port-Louis, l'un des lieux les plus fréquentés de la capitale, commerçants et clients dénoncent depuis plusieurs années la prolifération des pigeons, un problème devenu aujourd'hui une véritable question d'hygiène publique. Fientures, les légumes, vêtements salis, mauvaise odeur, les critiques fusent contre l'état du marché. Chaline Herbonne est allée à la rencontre de différents acteurs concernés. On fait le point dans ce reportage.
3: Entre fientes de pigeons, infiltration d'eau et présence de marchands ambulants aux abords du marché, plusieurs commerçants disent travailler dans des conditions difficiles. Malgré tout, certains saluent les opérations de nettoyage menées quotidiennement par la municipalité, affirmant que les problèmes de rats ont largement diminué ces derniers temps.
4: C'est un problème des rats, diminué, Dieu merci, mais le problème des pigeons, il y a une mauvaise image. Il n'est pas bon du tout pour les pays même. Ils tombent l'eau, nous marchands, ils tombent l'eau, nous mardis, ils tombent l'eau, touristes, ils tombent l'eau, public. Tout. Même étant marché là, lavé lendemain, on dit, on trouve un tas mal monté là.
5: Si on aime peut faire réponse, c'est qu'à ce qu'il y a, on n'a pas fait qu'à faire rien, mais en mettant pour nous, nous travaillons, pour l'inchal, donc publiquement, vous travaillez. Il va facile.
3: Même constat du côté des clients. Aditya raconte avoir reçu des fientes sur ses vêtements pendant sa pause déjeuner. D'autres comme Kessaven dénoncent surtout le manque de considération envers les touristes qui fréquentent régulièrement le marché central.
6: Les abrecs, moi, j'ai vu dans ce légume, vous avez un cadeau. Puis ça, récemment, pour casser les légumes, pour dire les agaçons, on comprend là.
7: Fin de service, qui était un coup de l'eau bâtiment là, côté Naban Loupro, côté de Capav, on peut s'abandonner aux oiseaux là, rentrer. Et parking là aussi, il est très important. On pensait que l'autorité lui faisait inquiéter le chemin, combien de parking est là.
3: Face critique, le Lord Nat de Paul, lui, Aslam Ousenali, affirme que la municipalité est consciente du problème. Un budget d'environ 1 million de roupies a été alloué à l'installation de filets de protection afin d'empêcher les pigeons d'accéder au bâtiment.
8: Ici, opération Deep Cleaning. Nous finançons un premier exercice pour que gagne ban responsive bida. Nous finançons un deuxième exercice. Depuis hier, il y a un contracteur qui finit gagne les tenders, qui finit commence à opérer. Et là, nous finissons déjà faire la demande au ministère depuis janvier. Maintenant, nous finissons gagne les financial clearance pour mettre ban filet de protection. Nous pensons que ce problème-là, d'ici 3 mois, pour être éliminé.
1: Voilà, c'est la fin de votre édition. Merci de l'avoir suivi. Merci également à Kapil à la réalisation et à Yodj à la technique.

0: Nick, je vous retrouve à présent à 8h pour votre prochain journal.
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0: Qui manière Chantal?
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0: Alors, nous sommes bien contents qu'ils nous aient aujourd'hui, puisque la plupart du temps, nous causons avec Ban Bazarier, Ban Sekipé Révan Légumes, et là, aujourd'hui, nous causons avec une livreuse. Et tout d'abord, depuis combien de temps vous faites ce métier, donc planter et qu'après, vous livrer dans Bazar là?
1: Ça fait à peu près 5 ans depuis que je fais un travail là, mais 2 ans pas là, depuis qu'ils m'ont livré. Oui. Avec déjà mon plante, Ben Zafé Bred, Ben Zépis. Mon livret avec ma nappe de bazar.
0: Mm-hmm. Bread et épices, c'est qui ban épices, par exemple?
1: J'ai un cotomili, persil, la quelaille, la menthe. Ouais.
0: D'accord. Ban épices, ça fait comment nous dire?
1: Oui. Mm-hmm. Oui.
0: Alors, qui fait ou ne fait le choix? Planter, Révan, non pas faire ou la vente, pas ou même?
1: 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Après, dernièrement, moi, j'ai qu'une sens, ni idée, moi, j'ai vous venez livrer le banane de bazar.
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1: Oui.
0: Plus mieux. Est-ce que peut-être tu as une question ou récupérer certains laitons qu'on part vendre pas au même?
1: Oui, ça aussi.
0: Depuis 10 ans, dans ce métier-là, est-ce qu'il y a une bonne situation, une difficulté qui vont passer ou non?
1: Oui, des fois que tous ces mes animaux ou soit problème, ils viennent avec ban bébé et tout soit pas connaissé dans l'enfer même qu'il y a un problème ou quand on s'aime mais après ou pas trop c'est qu'on s'aime l'année sur autre après on n'est pas trop oublié ou pas connaître que le problème l'avenir. Ouais.
0: Alors ça c'est une situation qui où tout seul peut vivre ou soit peut-être dans les autres gens aussi qui peut vivre ça Chantal?
1: Non la plupart il y a des fois nous jeunes gens du monde nous avons les mêmes affaires. Oui.
0: Donc il y a un problème à ce qui paraît. De ce côté, c'est, est-ce qu'il y a un problème dans la terre ou quelque chose qui peut-être pas encore identifié?
1: Moi, je pense pas encore identifié parce que des fois, nous-mêmes, nous posons la question, mais c'est quoi? Si dans la terre ou dans l'air, que ça peut venir, mais pas qu'on connaît. Exactement. C'est quoi ça?
0: Mais comment on peut débrayer pour qu'ils soient capables de prendre l'appel et livrer des légumes si il y a un problème là dans la terre, si il y a un bébé qui peut manger, un plan, un pied?
1: Non, mais des fois, comment on dit, des fois, on tombe, on lève, des fois, il y a quelque chose de planter ou respecter pour gagner

0: Et même pas beaucoup, mais quand ben, on a demandé de bazar, ou tu peux compter, si tu peux gagner ça, quelque chose, ou d'un autre, mais malheureusement, avec la situation qui est là, on n'est pas. 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
1: Ça veut dire que nous disons, nous comprenons à qui quand nous trouvons les légumes dans le bazar, bien sûr, ils viennent depuis la source, les autres planter, qui peut gagner une difficulté.
2: Ça veut dire que difficulté planter, c'est pas juste de l'eau.
0: Non, non, non, il n'y a pas juste de l'eau. Le problème là, on ne peut pas connaître que peut venir si dans l'air, si dans la terre ou ça, mais il y a un problème.
1: Ah, ouais. Ça, c'est un problème puisque, bien sûr, tu peux gagner les légumes et que tu ne peux pas planter, tu ne peux pas capable de produire un maximum de légumes. Bien sûr, ne pas trouver autant de légumes de bazar, c'est ce qui fait donc les légumes pour monter. Alors, dans Gravé, nous connaissons que non, la plupart des agriculteurs paient. Votre plante oignons. Est-ce que aussi vous faites la cultivation des oignons?
0: Oui, moi je fais l'année, peut-être deux ans, trois ans, moi le fais, mais l'année passée, moi le planté, après il y a un problème. Les oignons, il fait bon récolte, mais après, les oignons là, ils gâtent. Les oignons, ils sont bien jolis, les oignons bien secs, mais après, ils gâtent. Ben, ça l'année là, ils découragent, ils gâtent. Pas pour planter même.
1: Alors, est-ce que. Ou tout seul, ils me posent cette question-là, ou soit vous pensez ou vous trouvez que ben, les autres collègues aussi qui plantent des oignons en grande quantité, ils n'ont pas pu planter.
0: Oui, ils n'ont pas pu planter parce qu'ils ont été découragés avec ça, façon qu'il allait passer une été, ils ont pu planter seulement pour servir.
1: Dommage. Alors, une image noire, c'est là comment nous pouvons faire. Et qu'avec les oignons, comment les oignons, le marché des oignons pour être ça l'année-là et ben, l'année à venir.
0: 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Parce que ça problème là, il y a un problème qui est grave, oui, bien grave.
1: Est-ce qu'il y a des joignons et si ma gérie, pensez qu'il peut planter, ils ont des joignons et de peur qu'il comme ma gérie les gâte après. Est-ce que vous pensez qu'il y a une méthode pour conserver ces joignons là?
0: Non. Bon, l'eau c'est n'a pas pour calcher ou pas connaître.
1: D'après vous, en tant qu'une agricultrice, qu'est-ce qu'il y a pas à faire pour les autres agriculteurs et remédier à sa situation? Qu'est-ce que les gens voudraient gagner?
0: 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Et puis, il y a beaucoup de pays.
1: 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Et bien, comment Mme Chantal peut dire, vous pouvez venir une plante et donc, vous faites une semence, une plante, mais quand vous venez, vous trouvez les, et quelque chose qui mange les, donc, il peut allonger dans la terre, ce qui veut signifier que, voilà, vous pouvez perdre les, ben nous connaissons pas facile, nous connaissons puisque c'est un travail délicat, vous pouvez faire avec les caisses, vous donnez les temps, et que tout ça là, vous devez considérer. Mais quand on peut prendre légumes, même qui, oui, nous connaît, qui nous dit qu'il avait une chair, mais il y a beaucoup de choses qui impliquaient dans sa vie chère, là. N'est-ce pas, Chantal?
0: Oui, oui, beaucoup, hein, bien beaucoup. Parfois, nous pouvons dire, c'est vrai, les gens étaient où ils parce qu'il y a du monde qui peut ramasser, il n'y a pas pour ramasser, mais les pensez qu'on fait avec ça, quelque chose, pour ça arrive à distance, ça, c'est vraiment, vraiment pas facile. Vraiment pas facile.
1: Voilà. Eh bien, en tout cas, nous, c'est tout bon courage et aussi tout bon agriculteur à travers l'île Rodrigue. Nous connaissons qu'ils ont fait vraiment casse la tête grave à tout tantôt pour capable faire des légumes pousser et récolter comme on a besoin. Et que d'un côté, ce qui peut-être une bonne nuisance, des animaux qui dérangent aux autres, actuellement dans Rodrigue, là, ça fait énorme.
0: Oui, oui, énorme. Énorme. Les capas, bœuf ou soit poule, mais c'est moi qui peux me dire si ça. Ça planté, soit il y a un affaire libre sur la terre. Comprends-le, tu peux plier en sécurité.
1: Alors, merci en tout cas, Chantal. Eh bien, nous compartir avec vous. Et bien sûr, ben, agriculteur, bon courage et que merci pour votre joli travail.
0: Ok, merci beaucoup à vous-même.
1: Je vous en prie à la prochaine. Et bye-bye. Et que là, nous croisons Monsieur Albert dans un petit moment, qu'il est lui, aussi agriculteur, comme on le connaît, et qu'aussi il y a un bazarier, donc il prend les légumes et puis il révane. 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
0: Oui. Mais épices vertes, mais épices.
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1: Oui, 25.
0: Pour 2000 aussi, ça vient de baisser.
1: Oui.
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0: 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Est-ce qu'il y a aussi, vous avez ce problème-là?
1: Oui, nous pensons qu'il n'y a pas de problème dans la terre, parce que nous pensons qu'en ce moment, saison, peut-être. Une maladie, une traversée de la terre, parfois. Mm-hmm. Oui, après, il y a un problème, ben là, il y a une sénie, tout ça là.
0: Ok. Mais oui. Problème, comment Mme Chantal peut dire, plante ben, un petit plan et puis après, on est oublié de tomber. Vous pensez, comment capable que Madia aide à ce qu'il ne va pas perdre un plan? Comment vous faites d'un côté?
1: On vient traiter, on vient rôder bon produit, bonne médecine pour passer.
0: Tout ça là,
1: oui, tout ça là, il y a bon produit aussi, un peu coûté aussi. Peut-être encore ça, parfois, il y a légumes, pour parler prix haute, parce que vous êtes traité pour faire venir.
0: Il y a un gros budget derrière, non?
1: Oui, ça aussi, un peu coûté, oui. Mais parfois, ça me peut faire, il y a légumes, parfois, il y a une vinaigre au marché, parce que c'est pas facile.
0: Pas facile pour faire légumes, pour produire légumes là.
1: Après, dans l'hiver, il y a certains légumes qui viennent, il y a certains qui ne pas venir. Mm-hmm.
0: Par exemple?
1: Oui, pareil, là, dans le profond l'hiver, là, le monde avec comment filante, là, il peut arrêter pour arrêter à porter.
0: Mm-hmm. On va aller peut-être se produire, je ne sais pas pour.
1: Oui, oui, peut-être bon, l'endroit est payé, côté la côte, pas fait trop frais, car il y a mais bon, l'endroit est payé, là, on commence à couper.
0: Mm-hmm. Oui, oui. Ça veut dire pendant l'hiver peut-être ben légumes filantes il peut un petit peu.
1: Oui, ça peut manquer.
0: Manquer, ça qui veut dire qui prix là, il peut capable monter encore un petit peu.
1: Oui, peut-être ben légumes filantes.
0: Ok, d'accord. Et que me trouve aussi les haricots verts. Combien y est-il exactement?
1: Et là, il est 150 la livre.
0: 150 la livre?
1: Non, la livre.
0: Ça veut dire 150 haricots verts la livre et la livre.
1: La livre aussi pareil même prix.
0: D'accord. Puis Bangaï?
1: Bangaï 70 la livre.
0: 70 la livre et bien sûr non aussi ben les autres fruits locaux ben auditeurs et que ça veut dire qu'il y a non, pas mal ben basaré qui là est-ce qu'il est capable de dire que ben les autres ben du monde qui là aussi se peut passer même situation est-ce qu'il y a non ben qui complète entre eux autres ils peuvent vivre ça ensemble
1: 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Problème cosni, plein de variétés de problèmes.
0: Oui. Eh bien, nous souhaitons bon courage, parce que quand nous venons, nous trouvons tous les légumes, ben, nous ne connaissons pas qui passe derrière.
1: Après, je pense avec le coût de la vie aussi, mais tout ce qui peut monter, l'essence, tout à fait peut monter, je pense pendant une chose dans le côté planté, plantation, tout est facile. La vie est une serre, la médecine est une serre. Travailler un peu, besoin augmenter l'argent. Oui, l'agrès aussi.
0: Comment
1: faire monter? Oui, et travailler un peu, plus beaucoup l'argent, tout à fait monter. Mm-hmm. pensez comme ça.

0: Un problème, les légumes, vous pensez plus de ça, parce que aujourd'hui, le travail la terre n'est pas facile. Parce que vous avez investi, vous avez dépensé. Et c'est pour ça.
1: D'accord.

0: Alors, ben, nous souhaitons bon courage et encore merci, M. Albert.
1: Allez, ok, merci.
0: Passez un bon week-end.
1: Merci.
0: Et bonne continuation.
1: Et merci.
0: Allez, bonne nuit, nous qui sommes ici, nous sommes de Mazor, bien sûr. Nous toujours continuons l'émission, donc en chanson, et que nous là aussi pour informer les autres. Nous tenir en coup pour saluer tout le monde qui nous aime, et nous souhaitons tout un bon courage, et surtout un bon week-end. Et voilà pour l'émission Tante de Mazor, nous donnons une information donc actuelle concernant ban légumes, et nous dire merci à Chantal Rapt et à M. Albert. Allez, restez branchés, nous. On continue en musique.

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2: Le retour de Jenny Yalapa pour les infos ce matin. Bonjour.
3: Bonjour Elvis, bonjour à tous.
2: À la une de votre édition.
3: Scandale à la MCIT, deux policiers arrêtés pour corruption présumée. Meurtre de Gino Boda, fils de l'ancien ministre Nando Boda. L'autopsie confirme une strangulation, deux suspects arrêtés. Deux épreuves de maths compromises par une fuite internationale. 440 candidats mauriciens du A-Level dans l'incertitude. Crise dans le textile, 550 travailleurs dans le flou sur leur avenir professionnel, malgré les discussions avec le ministre du Travail, Reza Houtim. Fuite de fioul au port, le gouvernement saisit des hydrocarbures déversés dans plusieurs cours d'eau. Une enquête ouverte et des mesures d'urgence déployées. Bonjour et merci d'être avec nous pour cette édition. La Major Crime Investigation Team est secouée après l'arrestation du sergent Norbert Manuvalu et de la Woman Police Constable Nandani Ragu. Ils ont été arrêtés hier soir à la suite d'une enquête de la FCC. Ils sont soupçonnés d'avoir réclamé 100 000 roupies à un habitant de Terre Rouge lors d'une perquisition en échange de ne pas procéder à son arrestation. Peu avant leur arrestation, les deux policiers avaient déjà été mutés à la SMF et à la Métronaute. L'enquête se poursuit et d'autres policiers de la MCIT pourraient être également concernés avec de possibles nouvelles arrestations. On enchaîne avec cette affaire. Gino Boda, le fils de l'ancien ministre Nando Boda, est mort par strangulation. C'est ce qu'a révélé hier soir l'autopsie pratiquée par le chef médico-légal de la police, le docteur Sudesh Kumar Gangadine. Gino Boda a été retrouvé sans vie à la Nicolière dans la journée d'hier. Deux suspects ont été arrêtés dans cette affaire et seront traduits devant la justice ce matin. C'est un compte-rendu de Lovina Sophie avec les commentaires de Jean-François Lekning.
4: Le meurtre de Gino Boda a pu être élucidé grâce aux caméras Safe City. Ses proches avaient signalé sa disparition à la police dans la nuit de jeudi à vendredi. Designer de profession, habitant Calodine, le jeune homme ne répondait plus à ses appels. Ses derniers échanges avec sa mère remontaient à mercredi soir. La police a intercepté Maël Rose alors qu'il circulait dans la voiture de la victime à Grand Gobe. Lors de son interrogatoire, le suspect de 21 ans a avoué avoir étranglé Gino Boda avec une corde. Lors de son audition par la CID de Goodlands, il a expliqué avoir eu une altercation avec son ami autour d'une affaire de drogue. Toujours selon Maël Rose, il aurait pris la voiture de la victime après les faits pour récupérer son ami Miguel Larubarbe, ceci afin qu'il l'aide à se débarrasser du corps. Les deux hommes auraient ensuite effectué un retrait de 1000 roupies à un guichet automatique à Grand-Bay à travers l'application Juice de la victime. Maël Rose sera inculpé de meurtre alors que Miguel Larubarbe répondra d'une accusation provisoire de complot.
3: Sachez que les funérailles de Gino Boda se tiendront cet après-midi. Le convoi mortuaire quittera à 14h30 la résidence de son père Nando Boda au numéro 5 à Solferino Vacqua pour se rendre au cimetière de Trois Mamelles. La rédaction de RM1 présente à Nando Boda et à toute sa famille ses plus vives sympathies. Parlons à présent de la sécurité des examens à l'ère du numérique. Alors que la session de Cambridge pour l'édition de juin bat son plein, 440 candidats mauriciens du A-Level Mathematics sont dans l'incertitude. En cause, deux épreuves de mathématiques auraient été compromises suite à une fuite internationale. Dans un communiqué, le MES, soit le Mauritius Examination Syndicate, confirme que le questionnaire du 29 avril a été partagé prématurément dans plusieurs régions du monde, notamment en Afrique, en Europe, au Moyen-Orient et en Asie du Sud. Cambridge a donc

0: Donc, officiellement annulé cette épreuve et programmé une nouvelle session pour le 9 juin prochain. Quant au second papier évalué mardi et également suspecté de fuite, l'OMIS indique qu'il attend les directives de Cambridge. Maurice a su gérer, mieux gérer la crise au Moyen-Orient que ses compétiteurs dans la région. C'est du moins ce qu'affirme le ministre délégué au tourisme, Sidney Pierre. Depuis les premières frappes en Iran le 28 février dernier, les arrivées touristiques ont quand même tenu bon en mars avec une hausse d'1,3% par rapport à l'année dernière, avant de chuter en avril de 3,7%. Mais sur les 4 premiers mois de l'année, Pranav Bihari, on en enregistre une augmentation globale des visiteurs de 4% et le ministre s'en félicite.
1: Sidney Pierre préside depuis le début du conflit une cellule de crise tous les jeudis avec les différents acteurs du secteur touristique et un responsable du bureau du Premier ministre. Des 446 546 visiteurs du premier trimestre de 2025 aux 464 208 de cette année, il est clair pour lui que sans la guerre au Moyen-Orient, les arrivées auraient explosé.
2: Si pas de la crise, les chiffres lui-même peuvent démontrer. Nous, tu peux faire le mois de mars et qu'avril, tu prends 2 mois au record. Le hub de Dubaï lui amène plus que 20% de bandes arrivées touristiques à Maurice. On compare avec une destination comme à Maldives, c'est celle qui peut enregistrer une baisse de 20%, dans certains cas 40%.
1: 5 000 touristes de moins que l'année dernière ont séjourné à Maurice en avril. Une baisse minime, selon le ministre, face à l'ampleur de la crise, grâce notamment aux 3 vols hebdomadaires de Turkish Airlines qui sont venus renforcer la connectivité aérienne cette année.
2: C'est une nouvelle opportunité pour nous, donne-nous la capacité de réagir vite et nous trouver qui, sa action qui nous prend pour mes 3 vols de Turkish tout de suite là, pour une année, c'est un vrai prêt de diversification. Et c'est pour ça que nous, sa comité-là, aide-nous, est très proactif.
1: Malgré la crise, Sidney Pierre prévoit une hausse globale des arrivées touristiques de 2% pour 2026. Il se dit en faveur d'une liaison aérienne directe depuis le hub de Shanghai en Chine afin de diversifier les marchés et dépasser les 1 436 250 touristes enregistrés l'année dernière.
0: Pranav Bihari et la chute des arrivées touristiques s'est poursuivie ce mois-ci de 1,8% entre le 1er et le 13 mai par rapport à la même période de l'an dernier. En mai 2025, 115 090 visiteurs avaient franchi les différents points d'entrée du territoire mauricien. Par ailleurs, un responsable du ministère de la Santé intégrera la cellule de crise compte tenu de la situation sanitaire liée à l'antivirus en Europe. Je vous disais au sommaire 3 rencontres avec le ministre du Travail Rezaoutim, mais toujours aucune solution concrète pour les employés de Wollneeds, Universal Fabrics et Klein Textiles. Constat dressé par Atma Shanto de la Fédération des Travailleurs Unis qui affirme que les 550 employés concernés restent dans une grande incertitude concernant leur avenir professionnel. Selon le syndicaliste, certains travailleurs rencontrent aujourd'hui de sérieuses difficultés financières au point d'avoir du mal à se nourrir. Atma Shanto explique également que les 3 compagnies ont évoqué à plusieurs reprises des problèmes financiers. Écoutez le syndicaliste.
3: Le Client Textile et le Universal Fabrics. Pas peu fonctionner ça, hein, parce qu'ils payent l'électricité, pas peu capable de payer le transporteur. Nous faisons une rencontre avec la direction de Worldit. La direction fait une réponse pareille. Ils ont négocié. Ils ont une rencontre avec la banque. Vous connaissez quand je demande auprès de la banque qui était. 3 rencontres avec le ministre du Travail, vous pouvez pas même permettre de dire pas fini, non, aucun résultat. La situation, même la COSA, vous pouvez bien sûr nous faire un appel dans le bon sens que le gouvernement intervenir pour aider sa bonne camarade, 550, vous pouvez dire famille, qui ont dit, mais vous êtes l'existence menacé. Et nous pensons qu'il nous l'appelle, ouais, entendu.
0: À la une de l'actualité également, le gouvernement qui suit de près la situation dans la région du port après une importante fuite de fioul la semaine dernière. Un incident qui a été porté à l'attention du Conseil des ministres hier. L'alerte a été donnée par la Mauritius Port Authority lorsqu'un pipeline de la compagnie Engineer Petroleum a laissé échapper des hydrocarbures

0: carbure dans le ruisseau de la Paix. Le produit s'est ensuite déversé dans la rivière des Lataniers pour terminer sa course dans le chenal du port. Plus de détails avec Jean-François Lacning.
1: Les autorités ont immédiatement déclenché le plan d'intervention d'urgence. Pour stopper la progression de la nappe, la Mauritius Ports Authority a déployé d'importants moyens, notamment 12 mètres de barrage absorbant dans le canal et 60 mètres de barrage de confinement au niveau du quai. Sur le terrain, l'entreprise Polygreen, mandatée par Engen Petroleum, s'est activée dès le lendemain pour nettoyer le site. Le bilan est lourd puisque pas moins de 1300 kg de déchets contaminés ont été pompés et ramassés. Les opérations de nettoyage se sont achevées hier. Heureusement, les dernières analyses du Laboratoire national de l'environnement se veulent rassurantes. Les prélèvements effectués confirment que l'eau de mer en dehors de la zone d'impact n'a pas été touchée par la pollution. Sur le plan légal, l'affaire ne fait que commencer. Le ministère de l'Environnement a formellement notifié la direction d'Engen de l'infraction commise sous l'Environment Act et la compagnie du groupe Bungen a désormais l'obligation de mener une étude écologique complète de la zone affectée. De son côté, la police de l'environnement a d'ores et déjà ouvert une enquête criminelle afin de situer les responsabilités et d'engager des poursuites judiciaires.
0: Le projet de loi sur la mise en place de la Constitutional Review Commission sera présenté à l'Assemblée nationale ce mardi en première lecture. Le Conseil des ministres a donné son feu vert hier. Pour rappel, le 24 février dernier, il avait déjà annoncé la préparation d'une première ébauche de ce projet de loi. Cette commission aura pour mission d'examiner la Constitution et de formuler des recommandations de réforme, notamment ce qui concerne la protection des droits fondamentaux, le renforcement de la démocratie ainsi que la consolidation des institutions du pays. Au marché central de Port-Louis, l'un des lieux les plus fréquentés de la capitale, commerçants et clients dénoncent depuis plusieurs années la prolifération des pigeons. Un problème devenu aujourd'hui une véritable question d'hygiène publique. Fiente sur les légumes, vêtements salis, mauvaise odeur, les critiques fusent contre l'état du marché. Chaline Herbonne est allée à la rencontre des différents acteurs concernés. On fait le point dans ce reportage.
2: Entre fientes de pigeons, infiltration d'eau et présence de marchands ambulants aux abords du marché, plusieurs commerçants disent travailler dans des conditions difficiles. Malgré tout, certains saluent les opérations de nettoyage menées quotidiennement par la municipalité, affirmant que les problèmes de rats ont largement diminué ces derniers temps.
3: C'est un problème des rats, diminué, Dieu merci. Et bien, le problème pigeons, il y a une mauvaise image. Il n'est pas bon du tout pour les pays. Même si tombe l'eau, nous marchons, il tombe l'eau, nous marchons, il tombe l'eau, touristes, il tombe l'eau, public, tout. Même étant marché là, lavé le lendemain, on dit, on trouve un tamal monté là.
4: Si on aime peut faire réponse, c'est qu'à ce qu'il y a, on n'a pas fait qu'à faire rien, mais en mettant pour nous, nous travaillons, pour l'inchale, donc publiquement, vous travaillez. Il va facile.
2: Même constat du côté des clients. Aditya raconte avoir reçu des fientes sur ses vêtements pendant sa pause déjeuner. D'autres comme Kessaven dénoncent surtout le manque de considération envers les touristes qui fréquentent régulièrement le marché central.
5: Les abrèques, moi, je viens dans ces légumes, vous avez besoin de linge. Et ça, récemment, pour casser les légumes, pour dire les agaçons, vous comprenez là.
6: Fin de service, qui était un goût, le bâtiment là, côté Naban Loupol, côté de Capable, on peut s'abandonner aux oiseaux là, rentrer. Et parking là aussi, il est très important. On pensait l'autorité, il vient venir quitter le chemin, combien parking est là.
2: Face aux critiques, le Lord Mayor de Port-Louis, Aslam Ossenali, affirme que la municipalité est consciente du problème. Un budget d'environ 1 million de roupies a été alloué à l'installation de filets de protection afin d'empêcher les pigeons d'accéder au bâtiment.
7: Ici, opération deep cleaning. Nous lançons un premier exercice pour que nous responsive bida. Nous finissons un deuxième exercice. Depuis hier, il y a un contracteur qui finit gagner les tenders, qui finit commence à opérer. Et là, nous finissons déjà faire la demande au ministère depuis janvier. Maintenant, nous finissons gagner les financial clearance pour mettre un filet de protection. Nous pensons que ce problème-là, d'ici 3 mois, pour être éliminé.
0: Nous sommes arrivés à la fin de cette édition. Merci de l'avoir suivi. Merci également à Kapil, à la réalisation et à Yodj à la technique. Pour tout de suite, c'est le journal des sports à venir avec Vikash Bagherati.
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9: Merci à Jenny Elapa qui nous a présenté le journal de la matinale. Place sport en kickboxing d'abord à suivre aujourd'hui. La finale de Jaden Drack dans la catégorie des moins de 51 kilos. Après un combat

0: huitième en Première Ligue, éliminé sans gloire en Europe. L'enjeu est désormais clair, soulever la FA Cup pour sauver la saison. Manchester City, de son côté, arrive avec des résultats plus constants et une forte régularité dans les grands rendez-vous. L'équipe dirigée par Pep Guardiola affiche également une série positive face à Chelsea avec 14 matchs sans défaite, dont 11 victoires et 3 nuls. Sur le plan statistique et de la dynamique, City aborde cette finale avec un avantage. Néanmoins, une finale à Wembley reste un contexte particulier où les tendances de la saison peuvent être remises en question sur un match. Chelsea cherchera à renverser cette dynamique, tandis que Manchester City visera à confirmer sa constance et ajouter un...
1: En France, Saint-Étienne a fait un pas de plus vers une promotion en Ligue 1. Après un match terne soldé par un 0-0, les Verts l'ont emporté au tir au but 7-6 face à Rodez. C'était hier, lors du play-off 2. Ils seront maintenant opposés au 16e de Ligue 1. Ce sera soit le Havre, Auxerre ou Nice. Ce qui nous amène à la fin de ce journal des sports. Merci et très bonne journée à toutes et à tous.
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8h passées de 22 minutes. Bonjour à tous, bonjour à toutes. J'espère que vous allez bien, qu'ils étaient bien en table ça samedi matin-là. Et pour ma part, c'est avec un immense plaisir qu'ils vous retrouvent pour ce rythme du week-end jusqu'à 9h. Au micro, c'est Stéphane qui pour accompagner vous. Et bien sûr, pour assurer la partie technique, Franck Meunier. Alors, pour prochaine 37 minutes, nous pour permettre de prolonger cette matinée avec beaucoup de bonne humeur, beaucoup de positivité. Et mon propose de qui nous débuter sans plus de cérémonie, sans plus de blabla. Nous allons écouter ensemble les Jacksons avec ce titre Blame It on the Boogie. Et juste après, nous faire un petit détour à Maurice avec Fabio Ramsamy et Zulu, la métisse.

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Après la voix de Zulu et Fabio Ramsamy, donc qui propose nous, Fabrice Ramsamy plutôt, donc qui propose nous ce matin La Métisse. Là, nous parlons écoute Jamie Foxx avec un titre extrait du film d'animation Rio. Voici Fly Love, mais c'est dans l'ambiance caliente ce matin.

C'était Rednecks avec ce titre Cotton Eye Joe. Et nous continuons en musique. Cette fois-ci, on l'écoute au Pinard. Un thé. Et si jamais vous pouvez boire ce petit déjeuner, ce proche petit déjeuner en ce samedi matin, bon appétit et très bonne écoute.

C'était Final avec ce titre Abracadabra et nous continuons en musique et cette fois-ci, mon proposeur qui nous fait un petit tout dans l'univers du reggae avec la voix de Craigs, Skanking Sweet.

C'était Goulam avec ce titre Dama et nous présente nos excuses pour ce désagrément imprévu. Donc, il y a un petit problème technique, ce qui fait que la transmission donc, de la radio donc ligne coupée. Mais nous pouvons faire en sorte que la situation donc améliorée, surtout nous, l'équipe technique, pour faire en sorte que la transmission l'y rétablir et nous excuse nous pour tout inconvénient. Allons-nous continuer en musique, cette fois-ci, vous propose de qui nous l'écoute ensemble, Lyrical Ambassada et Darren avec ce titre, Maninine Soka.

Sama Ninine Soka de Lyrical Ambassada et Darren qui étaient l'émission Le Rythme du Week-end pour terminer. Un grand merci à vous pour l'écoute. Merci qui êtes toujours fidèles à la MBC Rodrigue FM. Mais nous excusons encore une fois pour ce petit problème technique qui peut résoudre en ce moment même. Et merci à Franck Meunier qui assure la partie technique ce matin au micro. C'était Stéphane, mon prenant le plaisir pour retrouver cet après-midi. Vous êtes l'émission Zen en action. D'ici là, portez-vous bien, profitez de la vie et semez de l'amour. Et dans quelques minutes, c'est Z Flash en créole. Bye bye!

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2: Il arrive Never au banzon MBC Rodrigue FM. L'air pour nous flash en créole, Never. Madame, monsieur, bon auditeur, bonjour et merci. Je t'écoute MBC Rodrigue FM. On sera samedi grand matin. Donc, place à nous flash en créole Never. Ma nouvelle au plan local pour commencer, commission l'agriculture et travail, l'eau mise en place, une procédure accélérée pour donner priorité à ban professionnel Rodrigue qui éligible pour gagner ban bail résidentiel l'eau ban terrain l'État. Bureau chef commissaire adjoint de ce côté pour donner une subvention à Rodrigue's Educational Development Company, Redco, pour financer plusieurs projets infrastructures d'envergure. 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Une délégation des pays commission électorale dirigée par le commissaire électoral Irfan Rahman tient en mission dans Rodrigue pendant sa semaine-là. Sa mission-là, c'était pour sensibiliser Ban Rodrigue éligible à l'importance de vérifier justement le résultat électoral. 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L'exercice d'enregistrement et vérification Ban non. L'IP a commencé à partir le 16 mai dans le bureau électoral de Pont-Mathurin. Dès les autres centres, ils mettent à disposition Ban Rodrigue jusqu'à le 30 mai, soit à l'école Moyoline Spéville, Grand Lafouche Corail et Collège Grande Montagne. 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ban électeur avant ban prochaine élection régionale, qui aussi abordé. Dans Maurice, une mémoire commune au cœur d'une discussion dans Réduit, ban chercheur et ban historien,

0: Depuis plusieurs pays, participe à Indentured Labour Root Project Conference qui est organisée par Apravasigat Trust Fund pendant 3 jours, depuis les 13 jusqu'à les 15 mai, ben échange une pote l'oban recherche qui fait autour, entre autres, l'histoire, l'héritage et surtout migration des ben travailleurs engagés depuis l'Inde qui n'allent vers plusieurs pays. Donald Trump met en garde Taïwan contre toute proclamation l'indépendance. Président américain aborde dossier taïwanais dans une interview avec chaîne Fox News qui diffusait à la fin ce déplacement officiel dans la Chine hier, alors que le régime Xi Jinping a envie d'intégrer l'île Taïwan à son territoire. Le président américain prend la parole au sujet délicat, c'est-à-dire statut Taïwan. Moi, pas envie que personne déclare l'indépendance et que nous pas censé faire 15 000 km pour faire la guerre. C'est ce que Donald Trump indique dans un extrait l'entretien qu'il a enregistré avant ce départ depuis Pékin et qui est diffusé hier sur la chaîne américaine Fox News. Et il a ajouté que l'Amérique n'a pas envie que personne soutienne l'indépendance de Taïwan et qu'il a dit qu'il n'y pas encore prend aucune décision par rapport à vente Banzom à sa asile en visite officielle dans la Chine. Il a eu l'occasion et un ban échange avec son homologue Xi Jinping avec qui il tenait ban propos particulièrement ferme à propos Taïwan. Voilà, c'est qui vient de mettre un terme à sa flash en créole là, madame, monsieur. Merci pour l'attention. Ça, samedi grand matin là, l'actualité pour des retours dans un peu moins skin est installé avec un flash en anglais disait. D'ici là, passe un bon moment à l'écoute de cette radio et MBC Rodrigue FM.
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6: Chers auditeurs, chers auditrices,
7: bon samedi, bienvenue sur les ondes de Rodrigue FM. N'espérez que le week-end est bien commencé. C'est un plaisir d'accueillir sur les ondes de Zone Radio 97.3 Rodrigue FM. Comme vous le connaissez, 9h à 10h, c'est la tranche de l'émission Noir Pran. Aujourd'hui, nous accélérons par rapport à la journée internationale des infirmières qui n'est là lieu le mardi 12 mai 2026. Cette occasion, nous prenons compte trois jeunes de Polytechnique Mauritius du campus de Rodrigue qui suivent un cours de nursing. Alors, nous avons Émilie Raphaël, Jerry-Anne Perrine et Dean Gilbert. Les jeunes, bonjour, bienvenue sur les ondes.
8: Bonjour.
9: Bonjour, bonjour.
7: Merci beaucoup de consacrer quelques minutes pour qui, ben, auditeur, ben, jeune aussi, fait votre connaissance. Mesdemoiselles, donc, présentez-vous. Émilie, d'abord.
8: Moi, c'est Raphaël Marie-Émilie. Moi, j'habite à Ovani et moi, j'ai 24 ans. Ça fait 2 ans qu'il me donne en Polytechnique à Mauritius dans le domaine nursing. Moi, extra bien content aussi qui pour là-dedans. Il a une grosse expérience. Pour moi, l'inspiration, c'était Mosser. Mosser aussi une infirmière. Pour moi, tout le temps, il tient une battante. Pour moi, c'était un modèle. C'est toujours lui qui me suit. Très patient. Pour moi, une infirmière, c'est te besoin qu'avec un équipe, plutôt qu'à traiter un patient. Une infirmière, il passe 10 dans le médecine ou mettre piquille. Il est plus que ça. Il supporte patient, émotionnellement, qui, de toute façon.
7: Maintenant, à nous, à faire connaissance avec vous.
10: Moi, c'est Perrine Marie-Jerry-Anne, j'ai 21 ans. Moi, j'habite à Haute-Acacia. Et moi aussi, ça fait 2 ans qu'il m'a pu suivre l'étude de nursing à Polytechnique Mauritius. Moi, comme Émilie, j'ai mon inspiration, il vient depuis côté moi. Mon inspiration, c'était mon papa, avec j'ai des petits-petits. Mon trouvé, fait ce travail-là, mon bizarre, j'ai grandi dans le domaine et ça a une source d'inspiration pour moi. Et au fur et à mesure, comme on grandit, comme on comprend plus, développe plus de connaissances.

0: Moi, je ne trouvais pas moi-même qui ça travaillait. C'est un métier de noblesse. J'ai fait lié avec amour, avec l'équerre, parce que passion lui demande beaucoup, beaucoup, beaucoup l'attention et nous sommes capables de nous ça.
1: Le membre masculin de l'équipe, Dean.
2: Bonjour, moi c'est Dean Gilbert. Ça fait des ans que je peux suivre beaucoup à Polytechnique Mauritius. Moi, c'est une expérience very challenging. Je suis inspiré par déjà la maison même. Je me dis pourquoi pas gagner l'opportunité pour suivre le cours. Si déjà inclus à rolling même, beaucoup facilite, pas besoin pour déplacer tout ça. Pour moi, métier nursing, c'est challenging. Besoin de patience. Patience, beaucoup. Après, besoin de l'amour, de ce que vous pouvez faire. Beaucoup de monde connaît nursing, juste à l'hôpital, gagner un traitement bien. Mais derrière nursing, c'est vaste. Il y en a beaucoup pas à prendre. Besoin de patience. Ou besoin de patience. Avec passion.
1: Merci beaucoup, mesdemoiselles. Merci beaucoup, Dean. Alors, justement, par rapport à ce que tu peux penser du travail, comment est-ce que ça s'est déroulé cette première année, Émilie?
3: C'est dur, parce que pour moi, la première fois, je suis allée, je pensais que tout était rose, tout était belle. Mais quand on est passion, on peut faire clinique, passion tombe là-haut, passion qui est crise. On fait croire dans le métier, on peut encore habiller le caractère que vous avez pour être dans là. Ou espèce renfermée, ou envie de pleurer, tout, mais on pas pleurer. Vous êtes tinou là. Mais après, tu guides, pas chaque comment écrire là ou comment se comprendre pas chaque comment été, mais il vient automatique. Comme si dans l'école, nous apprenons nous comment nous pour gérer nos émotions, comment nous pour contrôler nous devant pas chaque aussi, comment nous pour éduquer pas chaque aussi, comment pour causer nous aussi. Il si besoin d'un respect pour nous, pas juste nous ceux qui besoin d'un respect pas chaque. Ça ne vient comme ça, mais tu es là, il n'est pas tout rose, tout belle. Mais si vous faites avec l'amour, il n'est pas plus difficile.
1: Comment ça se passe au premier expérience, Jirian?
0: Première année, c'est difficile, c'est bien difficile. Quand nous faisons l'hôpital, nous commençons à trouver ça, nous gagnons peur. Mais après, avec le temps, nous commençons à habituer. Quand nous commençons à mettre nos bonnes théories en pratique aussi, là, nous trouvons qui nous capables. Personnellement, quand tu fais commencer, bon, la peur, c'était comment moi pour réagir quand pas chaque m'a dit pour venir vers moi avec toute la colère. 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Parce que mon bon collègue qui là, nous ne passe pas beaucoup, beaucoup d'épreuves. Surtout quand nous pouvons faire clinique, comme Émilie me dit, elle nous vise à apprendre comment nous pouvons gérer la situation de crise. Nous vise à apprendre comment gérer et au final, là, nous sommes capables de gérer facilement.
1: Maintenant, Dean, vous n'évoquez pas un challenge ou une difficulté. Comment ça s'est passé pour ce premier contact?
2: Pour mon premier contact, c'est difficile. Moi, je dis, dans quel monde je suis, je ne sais pas, mon PAD. Je suis tellement challenging, moi, j'ai besoin de tracer, couper, comment pour être. Mais avec théorie, les là nous mettons en pratique, nous connaissons comment le métier a été en lui-même. Côté passion, quand vous prenez une passion, vous connaissez une passion depuis sur la tête jusqu'à sur les pieds, vous prenez ce soin aussi. Vous avez une holistic approach avec tout passion. Vous avez un care pour passion, n'importe qui passion, il y a son droit à son care. À ce vous avez gérer parce qu'il y a différents types de passion aussi qui vous gagner à l'hôpital. Pas tout passion qui vous correct, pas tout passion qui vous tranquille, il y a un passion qui vous fait difficile aussi. Ça aussi, en termes de théorie, nous apprenons comment pour gérer. Côté de l'hôpital, je ne suis pas trop habitué à gérer, mais au fur et à mesure, les gens connaissent qui était vraiment le nursing.
1: Vous en causez beaucoup de formation, gestion des émotions, gestion de crise. Dans le nursing, qui ban quoi, qui ban module, qu'ils ont apprendre pendant ces deux années et pour qu'ils soient capables de faire face à la situation dans le milieu hospitalier. Émilie.
3: Je veux dire, nous commençons à nous faire par anatomie l'école, nous connaissons comment l'école fonctionner, qui sont dans le système, nous avons appris la médecine, qui médecine, qui était piriton, qui était panadol, nous avons appris un panadol pour n'importe quoi, ou ça piriton pour n'importe quoi. 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
0: Nous faisons aussi un module qui s'appelle Psychosocial Dimension, que là-dedans, nous apprenons comment nous pouvons causer avec nos patients, comment nous supposer délivrer nos bancaires, comment nous pouvons gérer différentes situations, quand nos patients viennent, par exemple. Émotionnellement, psychologiquement, apprendre un stage, comment nous pouvons traiter différents patients de différentes tranches d'âge,
3: comment nous occupons nous de vieux patients. Ma vieux patient n'est pas pareil, comment un jeune, il n'est pas pour actif, qui se bat changement les corps aussi. Un vieux patient, fait que Jalen a fait pour maziner, il pour oublier, ou bien un spécial care pour autres. 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Ça, c'est son soin. Et aussi, nous faisons côté enfants, côté madame enceinte, ban gaini,

0: 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Mon passe la parole à mon collègue masculin.
1: Je coule à 3 ans. En premier an, nous avons anatomy of a human, premier labo. Parce qu'il nous peut deal avec humain, premier labo. Nous ne sommes pas capables. Nous pouvons faire un man d'affaires, mais nous ne savons pas comment anatomie la même. Côté pharmacologie, ça nous fait des médecines. Nous avons sur side effect aussi parce qu'il y en a beaucoup de médicaments qui sont sur side effect. Ça aussi nous avons géré. Il y a des antibiotiques aussi qui nous fait sur test dose. Avant, parce qu'on a donné un patient un antibiotique qui nous fait sur test dose. Nous l'apprenons. Documentation, on apprend qui est bien important. Parce que si on donne un patient un médicament ou pas un document, là, ou collègue qui vous passez après, il ne trouve pas de données. Il pourrait donner parce qu'il n'y a pas de mort qui veut. Il n'y a pas de données. Il vient un problème. Le travail là est plus difficile pour gérer entre staff avec les autres collègues. On apprend des disorders qui sont dans un déco humain. Comment nous pouvons gérer aussi sur le traitement. Comment nous pouvons préparer le patient pour la chirurgie qui est là. Nous apprenons côté fracture, côté bone. Sur fracture, sur traitement aussi, nous apprenons. Et puis, sur pré-opération et puis sur post-opération aussi. Puis, nous pouvons terminer en specialized unit. Ça nous parle terminer en Maurice.
2: Un point qui nous soulevait tout à l'heure, Dean, pour nous, différentes générations auditeurs qui écoutent cette émission, nous apprenons sur la maison de GAPM. Qu'est-ce que ça veut dire holistique? Comment on applique dans le nursing? C'est quoi?
1: Holistiquement, on apprend à dire qu'un patient vient devant vous, il est capable de dire où sur la tête fait mal. Ou pas consulter si ça la tête fait mal, il est capable d'avoir un autre problème. Il est capable de dire où sur la tête fait mal, mais dans lui-même, il n'est pas bien. Ça aussi, j'ai été sur le côté psychologique et puis côté physique, pour assurer qu'il y a du monde à bien en lui-même.
0: Soit aussi, il y a un petit prétexte aussi pour aller à l'hôpital. Juste pour aller sur le côté aussi, il y a un problème à la case. Pour aller à l'hôpital, il y a un côté, il y a une cause et tout. Dire comment il y a aussi, il n'y a pas de chance comment. Comment vous faites avec vous autres, il n'y a pas de chance de vous raconter, mais vous connaissez, vous n'êtes pas bien. On passe ça pour une piqûre. Nous, si nous avons un psychologue, nous écoutons pas chance causer. Pachant à raconter qui passait qu'autre chose qui n'est pas bien, comment dit Ninja, nous pas expliquer, nous guider depuis la tête jusqu'à les pieds. Nous dépendons nous émotionnellement tout. Des fois, quand on travaille, on est fatigué parce qu'il nous donne tout. Ou bien, nous juste physique, nous donne psychologie, nous assiser, nous expliquer parce qu'il y a un pachant qui n'est pas opéré, cette espèce de demi pas bien. Mais est-ce qu'on m'a prêté, si pas fait un appendice? Nous, nous tous les simples pour nous, mais pour pachant, il est difficile parce qu'il est pour bizarre l'ouvert souvent, pour bizarre endormi, il n'est pas facile. Bizarre assiser, nous causer, nous expliquer, docteur aussi expliquer comment va passer. Et là, nous nous passons derrière, nous expliquer comment prêter, nous soutenir. C'est un gros travail. Vous êtes infirmier parce qu'il y a un travail qui ou bien envie, ou bien content. Ou bien du monde.
2: Et rien par rapport à ce que Dean et Emeline partageaient. Vous vivez ça l'expérience?
3: Vous trouvez qui dans sa 2 ans qui nous fait là, beaucoup pas chan venir vrai avec cette bande souci à la maison. Les là, vous venez, vous explique-nous, vous trouvez un réconfort envers nous. Et nous, en tant qu'infirmier, nous aidons autres. Parce que ça, du monde qui vient devant nous là, dit qu'il y a 20 proches pour nous. Dit qu'il y a mon maman, dit qu'il y a mon grand-mère, dit qu'il y a n'importe qui ça là. Et nous traitons ça du monde là égal, nous traitons autres pareil. Si vous avez besoin de soutien, nous là pour donner autres soutien.
2: Je vous rappelle que nous pouvons recevoir 3 jeunes de Polytechnique qui peuvent suivre le cours de nursing de 3 ans, à savoir Dean Gilbert, ainsi que Émilie Raphaël et Gériane Perrine. Un point un petit peu délicat, les jeunes, est-ce qu'ils ont fait face, comme Émilie, tu peux dire tout à l'heure, à un patient qui est décédé et comment ils ont fait face? Comment ils ont de l'avoir dans notre métier?
0: Quand toute la famille a pu pleurer, c'est vraiment difficile. Parce que vous ne pouvez pas pleurer devant la famille parce que vous devez soutenir. Je ne sais pas si vous avez pleuré, mais vous devez soutenir la famille. Ce n'est pas facile en fait. NDC, c'est une affaire qui pas facile. Même un jour qui est en processus de mort aussi parce qu'un patient peut souffrir devant ou comme là, ou pas de café. Non, il n'y a pas de café. Vous devez laisser aller doucement, doucement, ou donner ce bon traitement, ou donner un bon palliatif care, un petit compassion, ou donner un petit chouchouté. Mais quand tout un décès, il n'est pas facile en fait pour relative là.
2: Gériane, est-ce que vous faites face à ce type d'expérience?
3: En première année, nous premier clinical placement, Cricker. Moi, tu fais face à un premier ça, un premier patient qui t'est décédé et le PS était un enfant de 3 ans. Quand il est venu, quand son maman t'a porté, son enfant a fini décédé. Je dis comment vous faites, comment vous réagir. Mais après, quand on arrive avec moi, on raconte, mon maman, on est obligé de raconter parce que moi, je vis ça pour la première fois. Il était tellement douloureux parce qu'un enfant, ça vous peut comprendre. Après, au fur et à mesure, des temps passés, d'un coup, nous faisons face au cours, un patient qui est décédé.

0: changement nous pour gérer nos émotions, même si ça affecte nous. Dans nos cours aussi, nous avons un module qui apprend à nous comment nous pour délivrer bad news à bonne famille, comment nous pour aider autres pour faire face à sa difficulté-là.
1: Dean, est-ce que vous vivez cette expérience d'un patient qui est décédé?
2: Pour moi, inaffectément.

0: Alors, le patient là aussi, il commence à créer une relation. Ou un peu donner ce traitement, ou un peu donner ce manger, ou un peu occuper. Ou sortir une vie d'après. Lendemain, il est venu, ou tout patient là, pas là. Ou tant dire, le patient là, il est allé. Il est affecté où? Mentalement. Mais nous apprenons en théorie comment nous besoin gérer sa bonne situation là, parce que nous pouvons travailler dans ce métier là, il peut arriver beaucoup de fois. Pour moi, personnellement, là, on tient une leçon de chaque décès à dire. Tu comprends? Quand un patient est allé, ça veut dire, il est allé. Il n'a rien comment, il restait dans le cas de où est-ce que je me d'une manière qu'on occupe lui, on care pour pas changer. Voilà un peu mon expérience de ce côté.
1: Merci beaucoup pour ce très beau partage à cœur ouvert. Dupécoche Challenge, dans votre cours, quel topic ils ont trouvé plus difficile et surtout comment ils ont fait pour vaincre cette difficulté-là pour qu'ils en arrivent en fin de deuxième année, bientôt en termes de troisième année. Émilie.
2: Pour moi, ce qui est difficile, ben anatomie, physiologie, parce qu'il faut apprendre beaucoup. Ça demande beaucoup d'apprendre, parce qu'il faut connaître le corps et le patient, depuis la tête jusqu'à les pieds, comment ça fonctionne, comment ça se passe, comment les cœurs pomper, parce que si les cœurs arrêtent, nous devons connaître qui nous devons donner, comment pour faire massage cardiaque, nous devons connaître comment un patient sur le système urinaire fonctionne, parce que si un patient va pas rester à la toilette, pas rester si pas urine, nous devons connaître comment nous faire, si nous devons mettre la sonnette, nous devons connaître comment même body système fonctionne pour qu'il nous capable de traiter nos patients. Mais plus difficile, c'est anatomie. Parce que vous apprenez beaucoup, beaucoup, beaucoup de définitions. Beaucoup, beaucoup, beaucoup.
1: Émilie, est-ce que vous faites science à l'école et comment vous faites pour réussir ce challenge-là?
2: Oui, moi, je fais science, ça veut dire que je fais forme 5. Je fais forme 5 privée, je fais biologie et physique. En fait, vous avez révisé. Le secret, c'est réviser. C'est comme à l'école, vous devez apprendre. Vous devez apprendre parce que quand vous pouvez aller voir vos patients, vous pouvez dire que vous avez fait un peu faire. Un cardiaque arrêt. Ou bien qu'on est qui a participé, fonctionné, qui n'est arrivé, qui a arrêté en fait. Mais c'est pas parce qu'on est qui était cardiaque arrêt. Si quoi ça y était, uniquement, ou pas très patient, ou pas qu'on est qui m'a soigné. C'est pas qu'on est qui était l'équerre, comment l'équerre fonctionnait. Si un équerre peut trop battre vite. Et dans son médecin qui fait qu'elle arrête battre vite. Si l'équerre pas peut battre. Et dans son médecin qui fait qu'elle a rebattu. Vous comprenez? Anatomie, vous apprendre, vous avez bossé, vous avez bossé beaucoup, vous avez révisé bien. Le secret de la réussite, comme toute école, vous apprendre.
1: C'était pas trop dur de concilier études avec travail?
2: Il pas dur, lui. De toute façon, quand il nous fait 3 mois à l'école, après il nous fait 3 mois placement. C'est comme ça tout le temps. Quand nous finissons l'école, on a placement, après quand placement, il nous fait nous l'examen. Il n'est pas trop dur, là, mais du jour que là, nous finissons l'école, nous finissons le placement, nous faisons, on fait tout, nous faisons un petit ouvrage, après nous faisons réviser, nous trouvons les temps. Pendant longtemps, nos premières années, nous n'avons pas trop travaillé beaucoup, mais maintenant, nous arrivons déjà à l'année. Nous parlons avec moi, un petit mini nurse, mais c'est un bon staff de l'hôpital qui aime bien l'homme de toute la salle, qui est hôpital, qui est female, qui est gospel. Quand nous allons, en fait, nous aimons bien soutenir, nous aimons bien montrer nous aussi. Maintenant, quand on peut travailler, c'est comme si nous formons une famille dans l'hôpital, nous pas un étranger. Quand tu fais une minute spéciale, ou un poisson dans la mer, ou pas pour qu'on ait qui vous faisait faire, si vous faisait naser, si vous faisait le droit de gosse. 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Maintenant, oui, c'est une grâce. C'est grâce à Bana aussi de nos opportunités pour nous grandir.
1: Guérin, quelle difficulté que vous rencontrez, quel challenge dans la deux années d'école de nursing à Polytechnique?
3: Mon module qui me trouve qui est bien challenging, c'est anatomie et physiologie. Comment Émilie, j'ai passé qu'il y en a trop beaucoup pour apprendre. Il y en a beaucoup, beaucoup pour apprendre, surtout pour le système. Il y en a trop beaucoup à retenir. Et la manière qui me trouve qui est efficace pour moi, c'était faire ma sticky notes. Code mot medley bien bref là moi apprendre en ordre et détaillé c'est comme ça que mon récit mémorise mon système et apprendre mon anatomie et physiologie après au fur et à mesure nous trouver qui anatomie et physiologie li relié beaucoup qui sont reliés tous nos modules ensemble mais déjà quand nous connu anatomie et physiologie nous pouvons facilement faire ce qu'il nous faut pour nous faire nous pouvons facilement comprendre les maladies les coins du monde qui traitement nous a donné.
1: Et où tu fais science à l'école ou?
3: Oui, oui, moi tu fais science à l'école.
1: Dean, qui est challenging pour vous dans vos formations? Comment vous faites pour réussir le challenge, grandir?
0: Pour moi aussi, ce qui est plus challenging, anatomie et physiologie. est tellement vaste. Vous avez un système. Il y a beaucoup de systèmes dans l'école humain. Vous avez tout parce qu'il vous dit la vie de passion. Vous avez tout système. On apprend à gérer parce que vu que je fais science, je suis content, je suis intéressé.

0: pour biologie. On apprend quand mon dessiné, mon label, li, tout, là, mon capté, il m'apprend. Mais je suis là où plus intéressé, li, pour l'amour même, oui. Non. Il est intéressant tout parce qu'il lit beaucoup. On va finir à prendre un système.
1: Après autre placement, on va faire l'examen. Ensuite, ce sera un an à Maurice. Comment ça se présente?
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3: Merci beaucoup, Émilie. 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
3: vous pouvez envisager cette année de formation à Maurice?
4: Ah, nous pouvons entamer nous deuxième année, second semestre, et nous l'examen supposé à Maurice pour nous faire nous troisième année.
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4: 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Nous n'avons pas envie qu'on ait des réponses claires parce qu'il n'est pas évident, nous n'avons pas pétan non.
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0: Merci beaucoup pour ce très beau partage. Amy, Jeriane, où, dans quel service, dans quelle branche du dancing tu as envie de faire carrière?
1: Allô, moi, tout le temps, je suis content d'enfant. J'ai envie de lancer dans pediatric nursing. Et aussi, je suis content mental health. Alors, je me dis que je suis fait mon pas spécialisé dans les affaires que ça a rejoindre, qui veut dire que je suis une spécialiste dans mental health pour les enfants. Parce que de nos jours-là, pas juste grand du monde qui fait face à des difficultés émotionnelles et psychologiques, mais aussi des enfants aussi. Par exemple, à l'école, nous connaissons qu'il y a des affaires qui sont bien tabou là, c'est bullying. Et personne pas causé. Mental health aussi, il y a un gros tabou pour nous. Donc, j'ai envie de spécialiser moi là-dedans pour qu'il soit capable demain de prendre soin des enfants qui font face à des difficultés, que ce soit à l'école, à la maison et des autres. Et aussi, surtout, prendre soin des enfants parce qu'ils m'ont tout le temps, mon content enfant. Et parce qu'ils tout le temps, m'ont apprécié pour travailler, c'est Pediatric World. Je suis bien content là-bas, quand on trouve mes enfants, ils sont guéris, ils sont bien, ils sont joyeux, trier. C'est Dieu, on parle là-bas même.
0: Merci beaucoup, Jeriane. 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
2: Pour moi, je ne connais pas exactement comment je suis chez moi parce que je pense que derrière le signe, il n'y a pas de résistance. Il y a beaucoup de chemin à suivre devant, pas devant. Je vise plus loin. Je vise plus loin possible. Mais je pense entre orthopédique et puis psychiatrique. Psychiatrique, des côtés, il y a un patient ou quand tu ouvres. Moi, mon expérience à l'hôpital, dans le patient, là, comme je dis, je trouve, moi, je suis toujours à l'aise. Pas tout patient psychiatrique qui peut venir et causer tout. Comme moi. 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
0: Vous rappelle, nous, dans l'émission Noir Prane, que tu peux recevoir Émilie Raphaël, ainsi que Jeriane Perrine, et le membre masculin, Dean Gilbert, à l'occasion donc de cette journée internationale de l'infirmière. Merci beaucoup pour votre partage. Pour le mot de la fin, les jeunes, à votre bonne collègue, à bonne jeune, à bonne parent qui peut écouter nous, à bonne responsable de Polytechnique, qui se t'a envie de dire?
3: 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Ça c'est une basic nursing. 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Parce que c'est grâce à eux qu'ils ont donné une opportunité pour grandir. 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Quand on a un problème, difficulté, c'est pour là, c'est pour soutenir nous. De toute façon, c'est pour écouter nous. Par rapport à moi, mon expérience, c'est pour écouter tout, pour soutenir nous, de toute façon. Les parents aussi, ils peuvent dire attention aux enfants parce que tous les jours, ils peuvent dormir. Laissez dormir. Parce qu'ils sont fatigués, ils apprennent beaucoup. Ils ne peuvent pas fatiguer dans le sens mental. Ils peuvent donner sur le temps, apprendre, ils peuvent soutenir nous aussi. Parce qu'ils nous peuvent ramasser les émotions patients, ils peuvent amener. Avec nous, vous avez soutenu beaucoup, hein. Vous avez soutenu beaucoup, vos enfants, s'y intéresser aussi. 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C'est un travail qui est extraordinaire. Nous pas assez valorisent nursing dans Rodrigue, en fait. 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Pour moi, c'est ça, nursing.
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0: Merci beaucoup, Jeriane. 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
1: Alors Élie Raphaël, Jérianne Perrine et Dean Gilbert, donc élèves en deuxième année du cours de nursing de Polytechnique Mauritius Rodrigues Campus. Merci encore et pour avoir lu, tu peux recevoir dans cette émission. Nous apprendre, nous souhaitons tout de bon, la suite de cette étude, la suite de cette carrière et bien sûr nous espérons réaccueillir Zotte très prochainement après avoir réussi ce diplôme, ce qui nous s'est atteint sur les ondes de la MBC. Rodrigues FM.
2: Pour la deuxième partie de cette émission, nous apprenons consacrée au Diploma of Nursing dispensé par Polytechnique Mauritius Rodrigues Campus sur les ondes de la MBC Rodrigues FM à l'occasion de la journée internationale des infirmières du 12 mai. Nous avons le plaisir d'accueillir Monsieur Ajay Sigulam, donc le lecturer responsable du nursing courseuse à Polytechnique Mauritius Rodrigues. Professeur Ajay Sigulam, bonjour, comment ça va?
3: Bonjour Carole, bonjour les auditeurs et auditrices de Rodrigues.
2: Professeur, alors nous allons faire un petit peu plus connaissance avec vous. Comment est-ce que vous lecturez en nursing? En bref, ou parcours, formation, background?
3: Je commence ma carrière en nursing en 1986 comme étudiant en nursing à l'hôpital victorien. Bien sûr, mon début n'est pas si trop glorieux, pas si facile, parce que au début, moi, je n'étais pas si intéressé avec nursing. C'est grâce à mon papa qui m'encourage, qui me dit, moi, essayez, si je n'étais pas content, je suis capable de drop out. Bon, je suis rentré, je suis essayé, et ou pas pourquoi moi, qui... Au fil de quelques mois, je suis complètement amoureux avec sa profession. C'est un domaine qui est complètement méconnu. Je passe assez l'information. Tout le temps, je tenais l'impression que dans le nursing, nous faisons un travail difficile. Il y a beaucoup de pression. Certes, il y a pression, comme toutes les autres professions. Mais... le retour est extrêmement important. Le retour en termes de valeurs qu'il nous acquérir, bénédiction qu'il nous gagne avec nous bonnes patients. Et bien sûr, nous gagnons la paix du temps et plein d'opportunités. Et c'est ça qui m'en envie, ben jeune, écoute-moi aujourd'hui, qui c'est une profession qui est en plein expansion. Il y a beaucoup d'opportunités qui vaut la peine d'explorer. Bon, dans mon carrière, comme un qualifié, je suis un registered nurse. Ensuite, je suis un charge nurse, un ward manager, head of nursing department à Apollo-Bramwell. Ensuite, je travaille manager dans des autres cliniques, dans plusieurs domaines, par exemple, qualité, training, infection prevention control. Et en même temps, je suis intéressé pour venir lecturer. Alors, je travaille comme lecturer part-time à partir de 2013. Et il y a 2 ans, je suis venu à Polytechnique à plein temps comme lecturer en nursing. Et il y a quelques mois, actuellement mon charge du département de la Chine.

0: à Polytechnique, campus Pamplemousse. Et malgré l'occasion, c'est maintenant l'éducation un peu plus poussée, par exemple un bachelor in nursing de Middlesex University, et puis mon fameux MBA de Open University à l'île Maurice. Voilà, c'est un peu mon carrière, c'est grâce à nursing que mon récit arrive là. Et moi, à la disposition d'un jeune qui voulait mettre l'information un peu plus pour le faire un choix un peu plus informé et bien éclairé.
1: Ce
0: C'est ça.
1: cours de nursing à Polytechnique dont nous avons l'occasion d'interviewer un étudiant qui va intervenir en première partie de cette émission Nous apprendre sur l'MBC Rodrigue FM. Ce diplôme en nursing lui dure 3 ans, qui va n'importe quel topics et éventuellement peut-être au cas de nous en même temps qui va problème ban issues qui souvent ban étudiants rencontrés dans ce cours de nursing professeur.
0: À Polytechnique, nous faisons plusieurs cours en nursing, inclus mentionné diplôme en nursing. Ça, c'est le plus gros training actuellement, ouais, parce que ça durait, c'est 3 ans. Pendant ces 3 ans-là, il y a toute une panoplie de modules qui nous partagent avec les élèves. Par exemple, Fundamentals of Nursing. Ça, c'est un module qui les élèves apprennent comment faire une procédure, comment communiquer avec un patient, comment donner un customer care et comment faire ce séjour à l'hôpital ou à la clinique moins difficile et un peu plus agréable pour être capable de rétablir de santé. Un autre exemple, c'est anatomie et physiologie, qui nous aussi appelle life science. Bon, ce module-là, il est extrêmement important, pas juste pour une nurse, mais tout un travailleur dans le domaine de la santé, parce qu'il montre nous que tout ce qui est en relation avec anatomie, tous les détails, nous les cours. Physiologie, c'est-à-dire le fonctionnement, tout le monde organe, tout le monde système, les cours en entier. Ensuite, nous avons des autres modules qui sont bien différents, par exemple Health Promotion. Nous avons Community Health Nursing, nous avons module de gériatrie, HIV/AIDS, Research, nous avons Management and Education in Nursing, nous avons Cardiologie, nous avons Intensive Care, Theater Nursing, et la liste est beaucoup plus longue. Ça, c'est vous donner l'idée que c'est un cours qui donne une ouverture bien large, ouvert à nos perspectives. Pas seulement dans le carrière nursing, mais nos perspectives dans la vie en entier.
1: C'est alors pas un problème qui va un étudiant
0: OK.
1: rencontrer lors de certains modules et comment le cas faire face à un problème-là.
0: D'après moi, mon expérience, le challenge, je ne vais pas appeler un problème parce que c'est un phénomène assez normal. C'est un module Life Science, le nom c'est Anatomie et Physiologie, en termes courants, nous dire biologie. Pour nous rendre dans ce cours-là, nos requirements, ce n'est pas nécessairement une biologie au niveau School Certificate. Bon, quand nous recrutons des élèves qui ne parlent pas de biologie, la perception, c'est un obstacle qui va pouvoir surmonter. Mais c'est tout à fait faux, parce que nous commençons un module-là from scratch, à zéro. Mais n'importe qui, même si jamais pensé à aucun module, aucun sujet science, je suis capable de comprendre qui appelle anatomie, qui appelle physiologie, qui appelle maladie, qui appelle pathologie. Et tout cela nous fait bien en détail et graduellement. Et nous avons un track record. Nous avons pas mal d'élèves qui jamais fait biologie, mais je gagne distinction en anatomie, en physiologie. Ça, quand je suis rentré, c'est une perception que je devrais être capable. Mais mon envie rassure les élèves qui pour venir nous, que nous pour faciliter notre tâche de parcours. L'autre souci que bien souvent les un petit stress, c'est comment faire face pendant mon clinical placement. Clinical placement, c'est la vie réelle dans le monde de la santé. Parce que là que nous trouvons un patient qui est souffrant, nous trouvons tout cas des problèmes, nous trouvons maladie. Alors, nous, ce qui nous fait, avant de demander à le clinical placement, nous préparons psychologiquement. Nous donnons l'information, nous répondons aux questions, nous préparons une attente. Et nous allons un petit peu plus loin maintenant, nous invitons

0: the land use tree. Ben, par exemple, ben world manager, ben regional nursing administrator, nous finissons un but de je vous viens dans le campus, je vous cause avec mes élèves, je vous réponds à une question, c'est que si je vous attends avec mon personnel hospitalier, et en retour, mon personnel hospitalier qui je vous attends est mon élève qui a le placement. Et bien sûr, nous avons une personne qui appelle ce rôle, c'est Internship and Clinical Placement Officer. C'est une personne qui est dédiée spécialement pour faire mon suivi avec mon élève qui a le placement. Cette personne-là est accompagnée par mon lecturer régulièrement dans sa visite le clinical placement. Nous allons causer avec nos élèves, nous guetter comment je peux adapter et nous faire un accompagnement psychologique, mental, pour être capable d'adapter très facilement. Voilà, c'est des gros challenges qui n'est pas insurmontable. C'est une question de préparation, c'est une question d'attitude.
1: Merci beaucoup pour toutes ces précisions, ces détails, professeur Sigulam. Comment ça se passe pour le cours de nursing au niveau de Rodrigue? Comment est-ce que l'étudiant peut performer? Peut-être comment se prépare ce voyage pour l'île Maurice pour cette troisième année?
0: Moi, j'ai eu l'opportunité de travailler avec mes élèves Rodrigue à deux reprises l'année dernière. Je suis agréablement surpris par la capacité de mes élèves Rodrigue à assimiler les instructions qu'ils nous donnaient. Moi, je suis venu premièrement pour un séjour de 2 à 3 jours et la deuxième fois, je suis venu pour une semaine. Mais dans ces 7 jours qui m'ont passé avec eux, avec plusieurs groupes élèves, les capacités qu'ils ont assimilées et démontrées, ben skills qu'ils nous montrent eux, m'ont extrêmement surpris. L'avocat tient une conclusion qui m'a dit les Rodriguez, c'est je tenais une certaine qualité qui ne pas trop trouver devant les autres groupes d'élèves. Peut-être d'autres cultures et d'autres disciplines qui amènent eux à reproduire le résultat que nous gagnons. Et certainement, les élèves portugais sont bien intelligents. Pour donner un peu plus de support, actuellement, nous avons une cohorte National Diploma Nursing, cohorte 1, qui se fait en termes de troisième année, très prochainement. Et ça, vous mentionnez de vous, Maurice. Effectivement, c'est moi qui me prends la responsabilité comme cohorte coordinée. Juste pour faire suivre avec ces mêmes élèves-là, je tenais mon contact, je tenais la liberté de contacter moi à n'importe quel moment. Je tenais tout souci, nous là pour accompagner eux. Et quand j'ai vu Maurice, bien sûr, nous prenons une session de briefing avec eux, pour accueillir eux, pour expliquer eux le programme, comment peut être la troisième année, et qui vont différentes spécialités, je peux acquérir l'expérience, qui vont module que nous pouvons enseigner à l'école, qui vont lecture qui peut concerner, et certainement, moi, pour continuer à être notre cohorte coordinateur. Et je suis capable de prendre le mois pour n'importe qui souci, soit académique, pratique ou bien adaptation. Et nous avons l'équipe bien motivée et nous pouvons look forward, nous pouvons attendre, demander à Rodrigue de venir ici pour nous accueillir juste et de vous faire juste un demander à l'élève mauricien, comme ça pour un échange et peut-être, pourquoi pas, nous faisons organiser un demain événement. Pas académique, non, mais social, culturel, un échange, juste pour célébrer cette union entre les élèves mauriciens et Rodrigue.
1: Merci beaucoup. Je suis sûr que les étudiants Rodrigue seront très sensibles à tout cet encadrement de Polytechnics. Alors, les parents qui nous écoutent, étudiants qui peuvent faire Zot SI, Zot HSI, qui ont envie de dire Zot ou qui ont intégré ce cours de nursing aussi.
0: Pour mes parents, je ne peux pas donner conseil parce que mes parents, sont une personne adulte, sont bien responsable, je connais qui m'ont spécifié par rapport aux enfants. Mais mon cas partage un peu moins mon expérience comme parent.

0: enfants, c'est moi, moitié n'a pas causé avec mes enfants aujourd'hui. Bien sûr, moi, tu peux offrir juste sa option de nursing, là. Sans mettre pression aux autres pour influencer pour choisir le nursing. Mais moi, tu peux partager un peu qui bonne valeur, qui bonne qualité vous êtes capable d'acquérir si vous embrassez sa profession de nursing, là. Pour commencer, il y a une garantie qui, bien avant de finir votre cours, vous êtes capable d'embaucher à l'île Maurice dans ma clinique privée, dans des hôpitaux privés. Et d'ailleurs, presque toutes les semaines, vous avez un appel de ma clinique privée, je demande, fais-moi gagner un peu de troisième année. Fais-moi gagner un peu de l'équipe qui fait finir terminé. Et honnêtement, nous ne sommes pas capables de rendre l'appel. Parce que demande-là, il y a beaucoup, et ça plaît là, il y a un peu moins. L'autre affaire importante qui me tient en vie, informe mes parents. Une fois un élève, il passe sur l'examen nursing, il résiste au niveau nursing council. C'est tout la porte internationale qui est ouverte pour ces élèves-là. Absolument, il y a un visa pour demander pays à l'extérieur, comme l'Australie, Nouvelle-Zélande, Canada. Et beaucoup d'autres. Un autre aspect bien important, bien souvent quand nous pensons nursing, nous avons tendance à croire que nous commençons comme un nurse, nous pouvons terminer nos carrières comme un nurse. Mais c'est tout à fait faux. Par exemple, moi, j'ai l'opportunité de travailler comme un nurse, travailler comme un manager de plusieurs départements de nursing, et comme lecturer. Et aussi dans le département infection prevention and control et département qualité. Alors, le nursing lui donne nous beaucoup l'opportunité pour nous gagner promotion, de choisir ma spécialité, de faire ma chose qui nous content faire. Il y en a plein d'opportunités, mais malheureusement, beaucoup de jeunes, beaucoup de parents, nous obtiennent cette information-là. Beaucoup d'eux actuellement, si nous lecturons en nursing, nous avons beaucoup de difficultés pour gagner. Parce que, il y a pas mal de jeunes nurses. Jamais je ne pensais qu'ils étaient capables de devenir lecturer, devenir manager, devenir special nurse, specialized nurse, dans cardiologie, dans ICU, oncologie, gériatrie. Mais mes parents, moi, pour dire, comme enfants commencent à faire un choix, proposent le nursing, les autres font le choix, mais accompagnent les autres. Je vous trouvez les enfants pour un changement dans les autres. Nursing, c'est une profession qui transforme une personne. Il fait devenir un plus bon humain.
1: Merci beaucoup, message très touchant. Pour le mot de la fin, un petit salut à l'équipe de Polytechnique Mauritius au Rodrigues Campus.
0: Ah, merci beaucoup. Et de notre côté aussi, merci beaucoup. Moi, apprécié qu'ils pensent nous pour partager mon information. Et monsieur, nous aussi, nous avons pas mal de choses pour apprendre avec Ben Rodriguez et pour nous capables de pousser la profession des nursing un peu plus devant.
1: Merci, amis auditeurs. C'était l'émission Nous apprendre quand tu peux recevoir le professeur Jay Sigulam. Donc, il y aura un nursing. Nous espérons, professeur, que nous aurons l'occasion de vous accueillir en live dans nos studios à la MBC Rodrigue FM.
0: Merci beaucoup, certainement avec plaisir, pour Jean-Jude.
1: Merci, bonne continuation et à très bientôt.
0: Merci, au revoir, bonne journée à tout le monde.
1: Merci à vous aussi. Merci à toute l'équipe de Polytechnique. Je m'adresse particulièrement à Monsieur Souraj Kalichun, l'OA ici, l'officier in charge de Polytechnique, Monsieur David Samiou, donc l'associate producer, mais surtout Mademoiselle Fabrinette Léopold, l'associate officer Polytechnique Mauritius Campus Rodrigue, donc responsable de nos trois jeunes amis. Et merci à vous aussi, amis auditeurs, amis auditrices, pour l'écoute. Très bonne suite de programme sur les ondes de Rodrigue FM. Très bon samedi et très bon week-end. Sans oublier, bien sûr,

0: Le remerciement à l'équipe technique ainsi qu'à notre prochaine assistante qui nous permette de recevoir nos amis aujourd'hui.
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Merci beaucoup à Henri Noël qui est avec nous juste avant pour le flash de 10h. Et pour tout de suite un communiqué. 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
0: 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L'école fait d'un coup de main. Et finalement, ma professeur aussi prend ce que manger.
1: Je suis très fière de vous, peut-être ou pas vous trouver, je suis très très fière de vous, parce qu'il avec un simple petit quelque chose, un simple, c'était mot pour arriver, mot pour cuire, mot pour vendre, on arrive loin aujourd'hui. Et une étoile filante, 3 ans, nous capables de dire encore un petit, mais professionnellement dans la tête, il grandit beaucoup. Au business, pas encore plus loin, et bien, qui ou continue chez tout gars de la qualité, du monde content que tout, parce que depuis où commencer jusqu'à aujourd'hui, où manger, il restait pareil. Garde la qualité et bonne continuation.
0: Merci beaucoup, Miss Caramel.
1: Et nous terminons bien sûr avec sa jolie morceau « Tout n'est pas fini, lève-toi ». Alors, nous terminons par là et nous retrouvons samedi prochain dans la cuisine et l'autre chef.

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Bonjour à vous tous, un bonjour spécial à tous les enfants qui nous écoutent et quel plaisir de vous retrouver. La semaine dernière, on a commencé une série d'émissions autour des émotions parce que il est important dès le plus jeune âge, depuis qu'ils nous encore petits, depuis qu'ils nous gagnent l'âge pour comprendre l'important qu'ils nous connaissent, c'est quoi une émotion. Une émotion qui est là et le plus important, c'est comment nous apprendre à gérer nos émotion. C'est pour qu'ils nous capables, comportent-nous bien dans nos familles, dans l'école et dans la société. La semaine dernière, nous cause l'urban l'émotion et nous commençons avec l'émotion la colère. Aujourd'hui, nous pouvons continuer cause l'urban émotion et nous pouvons prendre en particulier l'émotion qu'on appelle la tristesse. Et nous débutons en musique avec une chanson sur la tristesse.

0: Eh bien oui, nous tous nous déjà ressenti un sentiment de tristesse, le cœur lourd, un nœud dans la gorge, on a envie de pleurer. Ce sont quelques manifestations de la tristesse. Avant de continuer, petit rappel, c'est quoi une émotion? Juste pour bien se rappeler ce dont nous avons parlé la semaine dernière, qu'est-ce qu'une émotion? Apprenons ensemble les émotions.
1: Parlons de nos émotions. Les émotions sont ce que nous ressentons. Nous pouvons nous sentir heureux, tristes, effrayés ou enthousiastes. Chantons de ça.

0: sentent triste, effrayé, heureux ou enthousiaste, ne le garde pas pour toi. Partage ce que tu ressens avec tes amis et ta famille. À la prochaine!
1: Eh bien, c'était un petit rappel pour ne pas oublier c'est quoi une émotion et pourquoi c'est très important d'en parler.

Et même si nous parlons de la tristesse aujourd'hui, on n'est pas obligé d'être triste. On peut être heureux même en parlant de la tristesse. Alors écoutons des chansons joyeuses et des comptines pour les enfants avant de continuer. Danse.

temps. Mais rappelons-nous, la joie aussi, c'est une émotion. Et puisque les émotions ne durent qu'un moment, la joie ne dure qu'un moment aussi. Cette émotion finit par passer, elle aussi, pour laisser place à d'autres émotions, à d'autres sentiments. Et il y a d'autres moments où on est beaucoup plus sérieux, beaucoup plus concentré, quand on est à l'école, par exemple, surtout quand on est à l'école. C'est pourquoi il faut savoir bien gérer nos émotions pour que nous puissions bien se concentrer à l'école pour pouvoir apprendre nos leçons. Si on est triste toute la journée à l'école, ou alors si on est trop joyeux à l'école ou en colère et que nous n'arrivons pas à maîtriser, à gérer ces émotions, on ne va pas pouvoir se concentrer comme il se doit. Alors il faut bien gérer les émotions, c'est important.

Puisque nous parlons de cette émotion qui est la tristesse, il faut savoir que c'est une émotion saine et nécessaire chez l'enfant. Oui, oui, vous avez bien entendu. Pourquoi? Parce que cette émotion nous permet de digérer une perte, un manque ou une déception. Elle se manifeste par des pleurs, un repli sur soi. Nous plions, nous louons nous-mêmes, nous pas envie cause avec les autres. Parfois, nous avons une perte d'appétit ou alors nous sentons-nous irrités quand nous tristes. Ben, professionnel demande-nous accueillir cette émotion avec bienveillance. Ça veut dire accepter ce qui nous peut ressentir. Nous pas garder en dedans, nous pas essayer d'oublier ce qui nous peut ressentir, mais nous bien au courant de ce qui nous peut ressentir, nous identifier cette émotion, nous connaît nous triste et nous pas garder-li à l'intérieur. Si on a besoin de pleurer, on pleure. Si on a besoin de parler à quelqu'un, on parle à quelqu'un pour se soulager. Et toujours d'après un professionnel, c'est très, très important pour notre développement affectif. On va en savoir un peu plus avec cette petite explication. Qu'est-ce que la tristesse?

nous parlons de cette émotion qu'on appelle la tristesse. Il faut savoir que nous pouvons surmonter cette émotion, mais comment? Comment surmonter la tristesse? Toujours d'après bonne recherche, toujours d'après bonne professionnelle dans le domaine, la première chose, c'est de reconnaître le sentiment de tristesse. Nous reconnaître qui nous triste, nous identifier cette émotion. Eh bien voilà, j'ai le cœur lourd, j'ai un nœud dans la gorge, quelque chose me rend triste. Voilà, c'est la tristesse. C'est aussi de se dire que c'est normal de se sentir triste dans certaines circonstances. Et aussi de savoir que ça va passer, même si des fois, dépendant de la situation bien sûr, elle dure un peu plus longtemps, mais elle finit par passer. On peut pleurer. Dans beaucoup de cas, cela soulage. On se sent mieux après. On peut aussi parler à un proche, parler aux parents, parler à un ami, à une amie, de se dire, voilà, je suis triste. Pourquoi je suis triste? Quelqu'un m'a fait de la peine. Quelqu'un m'a dit quelque chose qui me rend triste. J'ai perdu mon petit chien. J'ai perdu mon petit chat. Ce sont des choses qui peuvent nous rendre tristes. Et en parler, cela soulage un peu. Et il ne faut surtout pas avoir honte de pleurer. Même les nuages finissent par tomber. Quand ils sont trop lourds, eh bien, ils tombent. Nous pouvons comparer la tristesse, le chagrin, comme un nuage. Quand il est lourd, qu'est-ce qui se passe? Il pleut. Eh bien, notre cœur aussi, c'est comme un nuage. Quand il est trop lourd, on peut pleurer. Il faut laisser couler les larmes.

0: notre histoire du jour. Puisqu'on parlait de nuages, écoutons une petite histoire qui compare la tristesse comme un nuage dans le cœur. Eh bien, il faut savoir, comme je vous le disais, c'est normal de se sentir triste et de se dire aussi que cette émotion, que la tristesse, elle va finir par passer. Écoutons l'histoire ensemble.
1: Le nuage dans le cœur. L'île aux émotions flottait entre les nuages roses et les aurores boréales. C'était un dieu que seuls les cœurs sincères pouvaient deviner. Un monde suspendu entre le rêve et la pensée. Là vivaient trois êtres lumineux. L'Huma, un éclat doré toujours en mouvement, riait dès qu'un papillon battait des ailes. Zigo, un œil géant sur pattes, collectionnait les secrets et posait 1000 questions à la minute. Et Célie, petite brume argentée au regard profond, se tenait souvent à l'écart. Elle écoutait plus qu'elle ne parlait. Un jour, un vent venu d'ailleurs souffla sur leur île. Pas un vent joyeux, un vent lourd, opaque, plein de soupirs invisibles. « C'est un appel.

0: murmura Célie. « Un enfant !» s'écria Luma. « Il a perdu sa lumière. »« On y va ! On y va !» sautilla Zigo, excité. Et sans plus attendre, ils prirent un tunnel d'étoiles filantes pour descendre vers la terre.
1: La ville leur sembla grise. Pas à cause de la météo, mais parce que les gens regardaient leurs pieds au lieu de regarder le ciel. Sur un banc, un petit garçon de 8 ans fixait ses chaussures. Elles étaient bleu pâle, usées sur les côtés. Il s'appelait Elliot. Ce matin-là, il n'avait rien dit au petit déjeuner, ni la veille, ni la semaine d'avant. Depuis que sa maman était partie vivre loin, dans un autre pays, pour le travail, disait-on. Un nuage s'était installé dans sa poitrine. Pas un orage, juste un voile gris, toujours là. Célie le reconnut tout de suite. Elle s'approcha, flotta près de son cou, se posa contre sa joue imperceptiblement. Et pour la première fois depuis longtemps, Elliot ne se sentit pas complètement vide. Lundi, école, couloir trop long, cartable trop lourd, cloche trop forte. Elliot ne parlait pas beaucoup. Il n'aimait pas les jeux de ballon, les groupes bruyants, les rires moqueurs. Quand la maîtresse demanda « Qui veut lire à voix haute ?», tout le monde détourna les yeux, sauf Elliot. Il voulait essayer, vraiment. Mais il avait oublié une chose, sa voix tremblait. « C'est quoi cette voix ?» lança Hugo. « Il parle comme un chaton !» ajouta une autre. Rire, les rires qui piquent, Zigo fulminait. Il ne comprenait pas. Pourquoi se moquer? Pourquoi ne pas aider? Luma tenta de faire briller la lumière autour d'Eliot. Elle dansa autour de ses épaules, mais rien ne perçait le nuage. Célie, elle, ne fit rien. Elle resta, elle sentit. Et cette nuit-là, dans le lit d'Eliot, le nuage devint un peu plus compact.
2: Le mercredi, Elliot allait chez sa mamie. Elle s'appelait Mamie Rose et portait toujours des pulls avec des chats qui clignaient de l'œil. « Tu veux du chocolat chaud, mon trésor ?»«
3: Oui, mais pas trop sucré !»
2: répondit Elliot sans lever les yeux. Mamie Rose connaissait le silence d'Elliot. Elle ne forçait pas. Elle allumait une bougie à la vanille, lui tendait des crayons et mettait de la musique sans parole. Ce jour-là, il dessina un parapluie, puis un nuage, puis un petit bonhomme dessous, et pour la première fois, il colora. Les gouttes de pluie n'étaient pas bleues, elles étaient rouges, jaunes, violettes, des émotions déguisées. Mamie Rose posa sa main sur la sienne. « Tu as mis ton cœur sur le papier. Tu sais, les grands aussi ont parfois des nuages. » Elliot leva les yeux. Il vit Célie dans le reflet de la fenêtre. Elle brillait très doucement.
4: À l'école, un atelier sur les émotions fut organisé. « Dessinez comment vous vous sentez aujourd'hui, » dit la maîtresse. Elliot hésita. Puis il sortit son dessin du mercredi. Un nuage, des gouttes colorées, un petit parapluie en forme de cœur. Personne ne rit. Maya s'approcha. « C'est toi, en dessous du nuage ?»«
5: Oui, » murmura Elliot.
2: « Moi aussi, parfois, j'ai un volcan dans le ventre. » Et elle lui montra son propre dessin, un volcan rose. Ce jour-là, Elliot sourit, un petit sourire, mais un vrai. Et Luma, Zigo et Célie dansèrent un instant dans sa poche. Heureux. Un soir, Elliot rêva. Il était tout petit, plus petit que dans la vraie vie, et il marchait sous un ciel immense. Chaque pas faisait tomber une goutte du ciel, mais au lieu de mouiller, ces gouttes formaient des fleurs. Une silhouette s'approcha, c'était sa maman. Elle le regarda longtemps. Puis elle dit « Tu peux être triste, mon amour. Je le suis aussi, mais nos larmes peuvent aussi faire pousser des

0: chose belle. Puis elle lui tendit une flamme, une petite flamme bleue. Quand Elliot se réveilla, il avait chaud au cœur.
1: Le lendemain, dans son cartable, une petite étoile brillante s'était glissée. Elle ressemblait à la flamme du rêve. Il la montra à personne, il la garda pour lui, et chaque fois qu'il avait peur, qu'un mot blessé, qu'un regard pesait, il touchait son étoile. Luma s'en réjouissait, Zigo la regardait sans comprendre. Comment une étoile peut-elle réchauffer autant? Célie répondit doucement. Parce qu'elle ne vient pas du ciel, elle vient du cœur.
2: Le vendredi,
0: la maîtresse proposa une activité. Et si on créait tous une carte émotionnelle, avec des mots, des couleurs, des dessins? Elliot hésita. Puis lentement, il ouvrit sa trousse, sortit ses crayons, son étoile, et se mit à tracer. Il dessina un grand parapluie. Autour, plein d'enfants, chacun avec un nuage différent au-dessus de la tête. Mais tous étaient reliés par un fil doré, un fil de lumière. Quand il montra son dessin, la classe se tut. « On pourrait accrocher ça dans le couloir ?» souffla Maya. « Oui, comme un abri pour les émotions !» dit un autre. Et ce jour-là, personne ne se moqua. Tout le monde comprit un peu mieux ce que c'était de sentir un nuage dans son cœur. Un samedi venteux, Elliot sortit dans le parc avec Mamie Rose. Il avait son étoile dans la poche et un parapluie en main. Le vent souffla fort, très fort, et le parapluie s'envola. Haut, très haut. Elliot courut, rit, puis s'arrêta. Le parapluie s'envolait, comme sa tristesse. Pas parce qu'elle disparaissait, mais parce qu'il acceptait de ne plus la cacher. Il leva les yeux et jura voir Célie, Luma et Zigo dans le ciel. Il lui faisait un signe de fierté.
2: Ce soir-là, Elliot accrocha une guirlande au-dessus de son lit. Des gouttes en papier, découpées dans ses dessins, sur chacune un mot. Joie, peur, fatigue, courage, douceur, vide, lumière. Puis il murmura, « Vous pouvez venir, les émotions. J'ai un parapluie maintenant. » Et sur son oreiller, l'étoile brillait encore. Parfois, les nuages ne partent pas tout de suite, mais avec du temps, de l'écoute, des couleurs et un peu de lumière, ils peuvent devenir de la pluie magique, celle qui fait pousser les plus belles fleurs du cœur.
3: Eh bien oui, voilà, il est normal, d'après l'histoire, il est normal de se sentir triste. Eh bien, figurez-vous, les enfants, que même les adultes ressentent de la tristesse. Même les adultes sont tristes parfois. Oui, cela arrive. Les adultes aussi sont joyeux. Les adultes peuvent être tristes. Les adultes peuvent se mettre en colère. Eh bien, ce sont des émotions pas réservées qu'aux enfants. Même les adultes ressentent ces émotions. Et pourquoi pas une deuxième histoire basée sur les émotions avant de terminer. Écoutons ensemble Sam et le miroir des émotions.
4: Sam et le miroir des émotions. Il était une fois, dans un petit village entouré de montagnes et de forêts, un jeune garçon prénommé Sam. Sam était un garçon joyeux et curieux, mais il avait un grand défaut. Il se mettait en colère très facilement. Lorsque quelque chose ne se passait pas comme il le voulait, son visage devenait rouge, ses poings se serraient et il criait sans même réfléchir. Cette colère, qui le submergeait comme une tempête, l'empêchait souvent de profiter des belles choses qui l'entouraient. Depuis qu'il était tout petit, Sam avait du mal à contrôler ses émotions. Il aimait gagner au jeu, mais lorsqu'il perdait, il se mettait à bouder pendant des heures.

Il adorait dessiner, mais si son crayon glissait mal sur la feuille, il froissait son dessin et le jetait avec rage. Ses parents essayaient de lui apprendre à rester calme, mais rien ne semblait fonctionner. Un jour, à l'école, Sam eut beaucoup de mal à résoudre un problème de mathématiques. Frustré, il fronça les sourcils, croisa les bras et tapota nerveusement du pied. Puis, n'y tenant plus, il jeta son crayon sur la table et s'écria « C'est trop difficile, je n'y arriverai jamais !» Ses camarades se tournèrent vers lui, surpris par son emportement. La maîtresse, Madame Lemoine, s'approcha doucement. « Sam, respire un bon coup et essaie encore. La colère ne t'aidera pas à trouver la solution. » Mais Sam était trop enragé pour l'écouter. Il renversa son cahier et bouscula involontairement la trousse de son voisin, Émile. Ce dernier le regarda d'un air contrarié. « Pourquoi tu fais ça, Sam? Ce n'est pas ma faute si tu es en colère. » Sam, réalisant qu'il avait blessé son ami, baissa les yeux. La maîtresse hocha la tête et décida de convoquer ses parents pour discuter de son comportement. Ce soir-là, en rentrant chez lui, Sam était toujours furieux. Ses parents lui expliquèrent calmement qu'il devait apprendre à mieux gérer sa colère, mais il ne voulait rien entendre. Il attrapa son manteau et sortit se promener dans la forêt, espérant que l'air frais calmerait son esprit bouillonnant. La forêt était paisible, bercée par le chant des oiseaux et le bruissement des feuilles sous le vent. Sam marcha longtemps, jusqu'à ce qu'il tombe sur un objet insolite. Un grand miroir en bois sculpté, posé entre deux arbres. Intrigué, il s'approcha et observa son reflet. Mais au lieu de voir son visage habituel, il vit une image qui le fit sursauter. Son propre visage déformé par la colère, les sourcils froncés, les yeux pleins de rage et la bouche crispée en une grimace effrayante. Sam recula, terrifié. Comment pouvait-il paraître si effrayant lorsqu'il était en colère? Alors qu'il essayait de comprendre ce qu'il voyait, le miroir se mit à luire doucement et une voix douce s'en échappa. « Sam, la colère n'est pas ton ennemi, mais elle doit être apprivoisée. Regarde-toi bien et demande-toi, est-ce vraiment ainsi que tu veux être vu par les autres ?» Le garçon sentit son cœur se serrer. Il hocha lentement la tête. « Je ne veux pas être comme ça, mais comment puis-je changer ?» demanda-t-il, les larmes aux yeux. Le miroir brilla davantage et la voix reprit. « Je vais te montrer d'autres manières de réagir face à ta colère. Inspire lentement par le nez. Retiens ton souffle un instant, puis souffle doucement, comme si tu voulais faire danser une plume dans les airs. » Sam ferma les yeux et suivit les instructions. Il inspira lentement, sentit l'air remplir ses poumons, puis souffla doucement. Une sensation d'apaisement l'envahit. « Maintenant, imagine que ta colère est une vague qui monte en toi, mais au lieu de la laisser déferler, regarde-la reculer, tranquillement. Visualise une belle lumière bleue autour de toi qui refroidit cette vague. » Sam fit l'exercice et sentit un calme profond l'envahir. Il ouvrit les yeux et vit son reflet redevenu normal. Le miroir scintilla une dernière fois avant de disparaître. Dès lors, chaque fois que Sam sentait la colère monter en lui, il se rappelait du miroir et appliquait ses conseils. Il devint plus serein et apprit à transformer sa colère en force positive. Et c'est ainsi que Sam, grâce à un miroir magique, apprit à maîtriser ses émotions et à voir le monde avec plus de sagesse. La colère n'est ni bonne ni mauvaise, mais elle doit être comprise et canalisée pour ne pas nous dominer. En apprenant à la transformer en une énergie constructive, nous pouvons mieux interagir avec les autres, résoudre nos problèmes avec clarté et avancer avec sérénité dans la vie.

Éclat des enfants prend fin ici. Aujourd'hui, nous avons parlé sur la tristesse. La semaine prochaine, nous parlerons sur une autre émotion, la peur. À bientôt, bon samedi, bon week-end et surtout passe une très bonne semaine à l'école et reste sage.

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1: Et pour tout de suite, pile midi, nous accueillons Henri Noël Pierre-Louis pour le grand journal de la mi-journée. Henri Noël, bonjour, bon après-midi plutôt.
2: Bon après-midi, Miss Caramel. Madame, monsieur, bonjour et merci d'écouter la MBC Rodrigue FM, place au journal de la mi-journée. Nous débutons tout de suite avec les titres. Priorité aux professionnels Rodriguais pour l'allocation des baux et lancement d'une étude hydrographique à Rodrigue. Ce sont les principales décisions du conseil exécutif réuni hier. Compilation du nouveau registre électoral, l'exercice de vérification des noms et d'enregistrement débute ce samedi dans 3 centres. Une délégation de la commission électorale était à Rodrigue durant la semaine pour une mission de sensibilisation. À Maurice Indentured Labour Root Project Conference, chercheurs et historiens réunis à Réduit autour de la mémoire des travailleurs engagés. Et puis sur le plan international, des bombardements russes sur Kiev ont fait 24 morts, dont 3 enfants. L'actualité locale pour ouvrir ce journal de la mi-journée. Le bureau du chef commissaire va enclencher des procédures accélérées en vue d'accorder la priorité aux professionnels rodriguais éligibles pour l'octroi de baux.

0: résidentiel sur les terres de l'État. Le bureau de l'adjoint chef commissaire accordera pour sa part une subvention à la Rodrigues Educational Development Company, REDCO, pour financer plusieurs projets d'infrastructures d'envergure. La commission de l'agriculture donnera l'autorisation au ministère du Logement et des Terres pour mener une étude hydrographique à Rodrigues. Ce sont des décisions prises par le conseil exécutif qui s'est réuni hier sous la présidence du chef commissaire François Grandcourt. Marie-Pierre, Émilien Philippe.
1: Lors de sa rencontre, le conseil exécutif a aussi donné son accord pour que la commission des licences commerciales délivre certains permis en attente de régulation et les réfère au bureau du cadastre pour finaliser les baux commerciaux appropriés. Par ailleurs, la commission du logement a validé pour des raisons humanitaires l'attribution de logements à des familles vulnérables dans le cadre de l'Infrastructure Development for Needy Family Scheme, ainsi que des aides matérielles à un sinistré d'incendie et à un autre bénéficiaire. La commission de la sécurité sociale va procéder à la distribution de fauteuils roulants pour faciliter le quotidien des personnes à mobilité réduite. De plus, une enveloppe sera allouée à l'achat de lits médicalisés de type Fowler équipés de matelas anti-escarres destinés aux personnes âgées et aux personnes en situation de handicap afin d'améliorer leur qualité de vie. Des lettres de réservation seront envoyées aux demandeurs de permis agricoles ayant reçu un avis favorable. Un permis de recherche a été validé pour permettre à un professeur associé de l'Université de Maurice de collecter des échantillons marins et environnementaux dans les eaux rodriguaises. La commission de l'artisanat organisera une foire locale à Port-Mathurin du 28 au 30 mai prochain à l'occasion de la fête des mères. Et la commission de tourisme parrainera la Chungsan Society pour sa participation à la 18e édition du festival de Dragon Boat prévu le 14 juin au Codan Waterfront à Maurice.
0: Une délégation de la commission électorale, dirigée par le commissaire électoral Irfan Rahman, était en mission à Rodrigues pendant la semaine. Le but était de sensibiliser les Rodriguais éligibles à l'importance de vérifier leur nom sur le registre électoral. Le commissaire électoral Irfan Rahman lance un vibrant appel à la population à vérifier si leur nom figure sur le registre électoral. L'exercice d'enregistrement et de vérification des noms débute à partir de ce 16 mai au bureau électoral à Port-Mathurin. Deux autres centres sont mis à leur disposition également jusqu'au 30 mai, soit l'école Marioline Spéville de Grand-la-Fouche-Corail et le collège de Grande Montagne. Plus de précisions avec le commissaire électoral Irfan Rahman.
2: Il y a un appel solennel à tout le monde Rodriguez pour aller dans un centre respectif, ici au bureau à l'avenue France-Lega à Port-Mathurin, à côté du bureau de l'État civil. Donc nous faisons l'appel encore. Que tout le monde a besoin de faire notre nom paraître au registre électoral, pour commencer. Si notre nom est bien écrit, l'adresse est bien écrite, c'est bien important, on a des choses. Et aussi, si on bouge l'adresse entre l'année dernière et cette année-là, il est bon, encore une fois, que vous checkez si votre nom vraiment paraît au registre électoral. Sinon, nous allons préposer pour faire le nécessaire, pour aider, pour capable mettre votre nom dans la liste électorale. La commission électorale, c'est ça le registre qu'il peut faire actuellement là, qui vous servit comme base pour les élections régionales de 2027. Donc il y a pour autant que dit monde, comme ça, il y a pour autant que tout le monde dans la liste électorale, et comme vous bien connaissez, si vous n'êtes pas dans la liste électorale, vous n'êtes pas capable de voter pour l'élection. Donc c'est pourquoi nous devons faire un travail encore une fois à Rodrigues, pour avoir deux centres qui sont ouverts le samedi 16 mai et peut terminer le 30 mai 2026. Le premier centre, c'est l'école gouvernementale de Grand-la-Fouche-Corail, comme d'habitude, et le deuxième centre est ouvert à Grande Montagne Collège. Et les centres sont ouverts en jour de semaine, de 3h30 à 5h, et les samedis de 9h à 13h. Et aussi au bureau ici, à la rue France-Lega à Port-Mathurin, le bureau pouvait tous les jours de 9h à 3h, et les samedis, il pouvait de 9h à 13h de l'après-midi. Donc, si vous venez, vous pouvez enregistrer soit un membre de vos familles, un proche, vous avez besoin de deux documents bien importants, vos cartes d'identité, premièrement, et une preuve d'adresse assez récente. Et là, nous allons nous préposer pour faire le nécessaire pour qu'il fasse de sorte qu'il nous paraît dans les électorales. Si vous êtes éligible, pour être enregistré, bien sûr.
0: À l'occasion de la célébration de la Journée internationale des familles, la commissaire Christiane Agathe annonce un recensement dans plusieurs villages ciblés afin de mieux identifier les difficultés rencontrées par ces familles et de proposer des solutions adaptées à leurs besoins. La commissaire parle également de différents services offerts par sa commission pour le bien-être et l'accompagnement des familles. Elle encourage les familles rodriguaises à profiter pleinement de ces dispositifs mis à leur

0: disposition. Nous écoutons Christiane Agathe, la commissaire de la famille, des propos recueillis par Willina Manon.
1: En activité, c'est par rapport au programme plus ciblé. Donc, nous pouvons commencer à transformer nos activités avant de célébrer la journée en lui-même, nous faire un grand événement. Donc, là, nous pouvons convertir, nous pouvons plus cibler vers la population, que nous faisons un programme ciblé pour les familles, que nous même il y a plus l'impact pour les familles qui, au lieu de nous faire un rassemblement dans une place, nous fait un grand la journée bien jolie, bien avec une fête. Mais après, il n'y a pas toujours vraiment une famille qui dans la nécessité. Donc, nous allons plus proche avec la population. Nous amène un programme plus ciblé dans différentes places à Rodrigue pour nous capables et bonne famille. Et moi, j'ai envie de dire qu'au niveau de la commission, nous avons différentes instances qui bonne famille capable de venir pour un soutien. Nous avons le Family Counseling Officer, c'est-à-dire un officier qui conseille bonne famille. Et pas besoin d'un problème pour venir au conseil ou capable de venir de l'avant ou venir à Malabar et non tout bonne soutien nécessaire. Nous avons un officier qui travaille avec les enfants, développement des enfants. Nous avons un officier qui travaille avec la famille. Nous avons une brigade pour la protection de la famille. Nous avons aussi l'équipe d'avocats qui aide les familles quand on fait face à des problèmes judiciaires, justement pour capable d'aider parce qu'ils ont un niveau de revenus litigieux. Donc, la commission nous donne un service capable d'aider et gagner un conseil légal dans une procédure. Et aussi, nous avons un programme d'autonomisation des familles que nous aide une centaine de familles depuis 2023. Et nous pouvons aider à travers les revenus, que ce soit à travers l'élevage porc, l'élevage poulet. Et aussi, nous pouvons lancer la transformation pour nous capables d'aider cette famille-là et que nous produits à travers l'île.
0: Sur le plan politique, l'Organisation du peuple de Rodrigue, l'EPR, a animé une conférence de presse hier après-midi à Grande-Montagne. À l'agenda, la dernière séance à l'Assemblée régionale de Rodrigue mardi dernier, le bloc de la minorité mené par la leader Franchette Gaspard Pierre-Louis est revenu sur divers sujets, notamment l'allocation de plusieurs arpents de terre à Varbrûlée à un promoteur touristique, la gestion au niveau de la Rodrigue Public Utilities Corporation et le dernier exercice d'enregistrement des électeurs avant les prochaines élections régionales également abordées. Compte rendu.
2: L'allocation de 35 arpents de terre à Varbrûlée a été le principal sujet abordé lors de cette conférence de presse. Pour la leader de la minorité, ce même terrain a déjà fait l'objet d'un litige que la précédente autorité régionale avait déjà réglé devant la justice. Franchette Gaspard Pierre-Louis s'interroge dès lors sur la réallocation de ce même terrain par la présente autorité régionale. Franchette Gaspard Pierre lui explique que l'EPR n'est pas contre la présence d'investisseurs étrangers, mais la superficie qui leur est allouée doit demeurer juste et d'après les prérogatives de l'Assemblée régionale.
3: L'EPR, nous n'avons rien compte qui nous gagne un investissement dans Rodrigue, un investisseur qui pas trouve dans Rodrigue qui vient, mais nous trouver aussi qu'il n'y a pas autant, qui quand nous donne un projet, nous pas capables de dédimoun 35 arpents la terre qui représente à peu près 300 bails qui ban famille Rodriguez qui n'a pas gagné.
2: Nicholson Lisette a aussi pris la parole lors de cette conférence de presse pour revenir sur la situation prévalant au sein de la Rodrigue Public Utilities Corporation. Selon lui, l'adjoint chef commissaire et commissaire des ressources en eau n'a plus de ligne de communication avec le président de la compagnie. Il demande à ce dernier de prendre ses responsabilités et de rétablir la situation. La leader de la minorité a ensuite conclu en lançant un appel aux électeurs afin qu'ils vérifient leur nom sur le registre électoral et pour ceux qui ne sont pas enregistrés, de le faire à partir de ce 16 mai.
0: L'actualité sur le plan national, une mémoire commune au cœur des discussions a réduit. Chercheurs et historiens venus de plusieurs pays participent à l'Indentured Labour Root Project Conference organisée par la Pravasigat Trust Fund. Pendant 3 jours, soit du 13 au 15 mai, les échanges ont porté sur les recherches menées autour, entre autres, de l'histoire, de l'héritage et surtout de la migration des travailleurs engagés venus d'Inde vers différents pays. Et puis à l'étranger, en riposte aux frappes russes de la veille sur Kiev, l'armée ukrainienne a lancé une attaque de drones de grande envergure aux premières heures de la journée de vendredi, a rapporté le média Kyiv Independent, Pavel Malkov, le gouverneur de l'oblast de Ryazan, au sud-est de Moscou, a précisé que ces débris de drones avaient touché une entreprise de la région ainsi que deux bâtiments résidentiels.

0: résidentielle. À notre grand regret, 3 personnes ont été tuées, 12 blessées, y compris des enfants, a-t-il ajouté. Des infrastructures militaires et énergétiques ont également été frappées dans plusieurs régions de Russie, une information confirmée par plusieurs médias russes sur Telegram. Des photos et des vidéos publiées sur les réseaux sociaux ont ainsi montré un important incendie touchant la raffinerie de pétrole de Ryazan. Des habitants de la ville ont témoigné avoir vu plusieurs drones survoler la zone avant d'entendre de multiples explosions aux alentours de la raffinerie. Ce qui nous amène au rappel des titres pour clore cette édition. Priorité au professionnel Rodriguez pour l'allocation des baux et lancement d'une étude hydrographique à Rodriguez. Ce sont les principales décisions du conseil exécutif réuni hier. Compilation du nouveau registre électoral. L'exercice de vérification des noms et d'enregistrement débute ce samedi dans 3 centres. Une délégation de la commission électorale était à Rodriguez durant la semaine pour une mission de sensibilisation. À Maurice, Indentured Labour Root Project Conference, chercheurs et historiens réunis à Réduit autour de la mémoire des travailleurs engagés. Et puis sur le plan international, des bombardements russes sur Kiev ont fait 24 morts, dont 3 enfants. Voilà donc pour ce journal de la mi-journée. Madame, Monsieur, je vous remercie de votre attention. Et bien sûr, si vous passez à table, très bon appétit à vous. Très bonne suite de programme sur les ondes de l'MBC Rodrigue FM. On se retrouve après une courte pause pour l'actualité sportive en bref.
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Et bien sûr, à midi passé de 14 minutes sur les ondes de l'MBC Rodrigue FM, on poursuit avec l'actualité sportive de ce samedi en bref. Sur plan local, à suivre ce samedi le début de la Ligue de basketball 2026 à partir de 11h. Depuis 11h plus tôt, le premier match de cette saison oppose la nouvelle équipe de cette saison, les Palisades Outlaws, à leur frère ennemi, les Palisades Hunters, les champions de la saison en cours. Donc ce match a actuellement lieu au gymnase de Malabar.

Sinon, sur les terrains à suivre cet après-midi, deux rencontres comptant pour la Super League de football à partir de 15h30. Tout d'abord au stade Jean-Daniel André de Camp-du-Roi, duel entre Formation de l'Est, Saint-Étienne affrontera l'Oiseau de l'Est. Sinon, à la ferme, Rising accueillera Sharks Baladirou SC.

Sinon, à Maurice, ils sont une quinzaine de nos jeunes boxeurs et boxeurs élites en action durant ce week-end pour le compte des championnats nationaux de boxe qui se tiennent au Centre national de boxe de Vacois. Donc, à suivre en ce samedi les différentes finales. À noter la participation de Marcus Ravina, tout récent champion lors de la Ligue des Légendes en avril dernier à Maurice. Plus de détails à suivre dans nos prochains points.

Sinon, à l'étranger, en Angleterre, c'est principalement la finale de la FA Cup qui nous intéresse. À partir de 18h, Chelsea affrontera à Manchester City à Wembley pour la deuxième coupe en jeu cette saison en Angleterre. Sinon, hier soir, les Villans d'Aston Villa se sont qualifiés pour la prochaine Ligue des Champions en battant Liverpool sur le score de 4 buts à 2. Sinon, aussi à suivre en ce samedi, la 35e journée de Bundesliga avec plusieurs affiches, notamment le déjà champion du Bayern Munich qui affrontera Cologne. Sinon, Dortmund sera en déplacement sur le terrain du Werder de Brême. Hoffenheim jouera face au Borussia Mönchengladbach et puis Stuttgart se déplacera pour affronter l'Eintracht Francfort. Voilà, midi passé de 17 minutes, ce sera tout pour les nouvelles des sports en ce samedi. Madame, monsieur, je vous remercie de votre attention et encore une fois, si vous êtes à table, bon appétit à vous et très bonne suite de programme sur les ondes de l'MBC Rodrigue FM.

Merci beaucoup à Henri Noël, Pierre-Louis qui navigue juste avant pour le grand journal de la mi-journée. Et pour tout de suite, un communiqué. Les abonnés de Ségang, Cambatisse, Montlimon, Montlubin et Citronelle sont avisés que la fourniture d'énergie sera interrompue de 8h30 à 15h demain dimanche le 17 mai en raison des travaux qui seront effectués sur le réseau électrique. La fourniture sera rétablie sans préavis à l'achèvement des travaux. Le CEB prie sa fidèle clientèle affectée par cette coupure de bien vouloir l'excuser pour tout inconvénient. Merci d'être branché sur les ondes de la radio. Et pour tout de suite, c'est The Hits.

Pizza International des Chemins Divins. Alors, nous espérons qu'ils aient bien, qu'ils aient la journée bien commencée. Et qu'il a cette in Paris pour passer un très très bon après-midi en compagnie de la radio. Ben, mon papa, tu sais, nous avons toute l'équipe du soir qui pouvait nous rejoindre moi dans un petit moment. Les temps pour nous dire un merci à l'équipe du matin, notamment à madame Pascaline Alain. Merci beaucoup également à Franck Meunier à la technique. Merci à Joli Cœur Rodney. Merci également à Henri Noël Pierre-Louis, donc l'équipe qui est rentrée et qui nous dit eh ben, bon repos. Et là, nous pour prendre relais jusqu'à 21h. C'est samedi, c'est votre hit, c'est votre classement. Les musiques pour 2026, de fin 2025-2026. Et on commence avec Bruno Mars sur son tout dernier album, Dance With Me.

Voilà le tout dernier album de Bruno Mars sorti cette année, Dance With Me. Là, nous continuons. Oui, c'est samedi et c'est cool. Là, ça l'est là. Qui fait ce hit parce qu'il tout simplement beaucoup dans ce fini fait ce bel ouvrage. Là, ce poids, c'est prends un petit moment pour être capable de relax, pour être capable cool. Et nous poursuivons Shakira, Michael, Zou.

Avant qu'on écoute seulement cela, nous pouvons lire certains communiqués qui nous fait recevoir. 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Et on a déjà l'équipe technique qui peut travailler là pour résoudre ce problème-là au plus vite possible. 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

Voilà, nous laissons emporter avec la musique du Brésil. Alors, un communiqué MBCP informe un public qui suit un problème technique. Transmission télévision, Best FM ainsi que RFI ininterrompue. Et non, des années, l'équipe technique qui travaille là pour résoudre ce problème-là au plus vite possible. MBCP excuse-les pour tout inconvénient et remercie les autres pour votre compréhension. Alors là, nous continuons avec, bien sûr, nos sélections internes.

nationale nous laisse place à la jeunesse internationale Die For Me avec Zayn. Et ça, Zayn et ça, puis monte vraiment en flèche, nous capable dire, hein, une étoile montante dans la musique des États-Unis.

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Voilà nos sélections internationales qui nous terminaient d'un petit moment avec Lose Control Ordinary. Alors en tout cas, ça nous fait nous plaisir. Accompagne-t-il. Hippolyte, à la technique, Emmanuel Ravina également, des nôtres et toute l'équipe qui l'ont place, puisque, comme on est une des autres, nous avons un petit souci avec la télé. Et juste pour nous rappeler, les autres qui aiment BCP Fonds Public, qui suite à un problème technique, transmission télévision Best FM ainsi que RFI ininterrompue. Il y a déjà une équipe technique qui peut travailler à l'eau là pour résoudre ce problème-là au plus vite possible. MBC excuse-les pour tout inconvénient et contre les autres, compréhension, nous sélectionnons. Régional dans quelques instants. Restez branchés.

Bon après-midi, encore une fois, merci d'être avec nous. On arrive déjà samedi le 16 mai 2026. Avec grand plaisir, on nous retrouve pour cette sélection régionale. Alors l'équipe est continuée à accompagner plus d'un autre encore plus motivation et courage. Nous connaissons qui la autre radio, Alimé, Fofo. Et bien continuez, écoute-nous, puisque nous pour faire en sorte qu'ils passent un bon moment avec la radio. Alors nous commençons tout de suite avec nos sélections régionales. Ça c'est le tout dernier du groupe anonyme Un Petit Bijou les amis. Et ça, c'est pour un hommage, justement, à Ban PCR, Ban Enfants la Côte, nous disons, écoute ça. Souvent, un passeport, Ban difficile, comme Ban bateau qui peine à gouverner, mais sa papa l'aime tout le temps à l'eau, la mer, sa maman l'aime tout le temps tracé avec ce rite. Écoute ça, hommage, anonyme.

Voilà, ben, la musique qui est pour rire de nous. Ça, c'est une motivation. C'est toutefois un petit peu un petit découragement pour le travail. Alors, ben, dernier, comme on dit sur les marchés, de la musique régionale. Là, nous continuons cette fois-ci avec une collaboration. C'est celle L'Île Maurice ou Dose.

Et ça marche vraiment en ce moment. Alors, ça ne date pas d'hier, mais quand même, quelques mois déjà qu'il est sorti. Mais il y a un morceau qui peut faire connu depuis quelques temps là. Hein? C'est Aurélie avec GSB Morning Game.

La radio pour ton île et c'est la sélection régionale. Après Seychelles, l'île Maurice nous dépose nos valises à l'île de la Réunion avec DJ Marshall.

Novella réclame Infini, la chanson du moment au niveau de l'île Maurice et des îles Biligan featuring Authentic. Et là, nous pouvons continuer avec cette sélection régionale. Un petit bijou qui peut venir. Et là, on traduit un petit guide plus fort, puisque

La féminine nous est un petit courage supplémentaire pour qui la journée passe bien. 13h25 Castella, vous êtes pour écouter nous partout, l'eau la route, c'est tout. Allez, ça pousse, pas dormir au volant, ça, hein. Ce qui peut venir là, c'est pour vous. Zoli Boldou!

Casman juste avant et là nous poursuivent avec toujours couleur régionale. Nous sommes un petit coup d'œil au monde. Nous arrivons à mi-parcours de cette programmation, deuxième partie avec nos séquences régionales d'Iwen Zisto.

La jeunesse peut continuer à collaborer pour faire avancer la musique Maurice. Alors, ça, c'était un featuring de T. Alexandre et Denovan BTS 1337. Un petit mélange musical, différents rythmes, différents styles pour mener à une simple mission, faire au plaisir. Bon samedi après-midi!

Alors, peu importe les difficultés qu'il peut traverser, nous connaissons pas tout le temps qui est facile et il y a beaucoup de difficultés dans le quotidien, mais nous besoin continuer à aller l'avant, nous besoin continuer persévérer, mais c'est tout, hein? 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

13h46, DJ Wayne et Johan sur les ondes de votre radio. Là, nous continuons cette fois-ci avec l'autre morceau, Sista Queen.

voilà, et c'est Indy Wayne et Denzel. Les autres morceaux, Souvenir. Il arrive à 13h55. Nous espérons passer un bon petit moment à l'écoute de cette émission-là. Ben, nous faisons un gros bisou. Et mon père retrouve à 14h05 aux alentours, hein, juste après le flash pour partager nous la musique locale, notre troisième et dernière tranche de hits.

0: Merci de te brancher sur les ondes de la MBC Rodrigue FM, pile 14h. Flash P présenté par Marie-Elisette Mario. Bon après-midi.
1: Merci beaucoup, Miss Calamel. Bon après-midi aussi. Madame, ici, bon après-midi et merci au Pérusion nous pour sa flash en créole. 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Club 10 mois à Colèze, Alania Sandré, le chou, en collaboration avec Commission Zénès et Casport, avait organisé un débat lors de maladies sexuellement transmissibles, ça samedi là. 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Ben Zen qui est intéressé et que pour participer, invité pour appel donc à l'or 5-7-4-3-6-9-DD. 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L'équipe qui travaille là pour remédier à la situation. MBC esquisse pour tout inconvénient. Et puis dehors, Makerfield pour capable habiter lui donc à la lumière d'un ben, projecteur. 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Voilà donc, nous fin arrive à la fin de sa flash-là. Merci au fin suivi. Nous retrouvons tout à l'heure 4h pour Flash en français.
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fréquence locale. Merci beaucoup, Marie-Lisette, pour la présentation de ce flash de 16h. Et pour tout de suite, Costé Rodrigue avec Charline Bernard.

Gay Medley, Zoli a repris ça. Hein. C'est l'inconscient. Presque à mi-parcours, 14h27. À venir, deuxième partie, l'Omnic, Mifa, Jacques Baptiste et les œufs de Banotis qui poudent la partie.

14h jusqu'à 15h plutôt. Là, nous arrivons déjà à 14h40. L'OMBC PFM public qui suit un problème technique. Transmission télévision, Best FM ainsi que RFI, ininterrompue. Eh bien, nous disons l'équipe technique qui peut travailler. Lola, pour résoudre ce problème-là, au plus vite.

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0: Juan J.
1: Et là nous cause l'amour avec Jayon Sista Sophie, un morceau qui fait une sortie au mois d'août de l'année dernière, août 2025. Et juste après, ben, nous continuons toujours avec artiste local.

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Ce dernier morceau, séparation.

Voilà, c'est ici que l'émission est terminée, 14h57. Linen, plaisir pour moi, compagne Zut, Emmanuel Ravina sur la partie technique en ce moment. Et bien sûr, je te retrouve par la suite, Stéphane Boncoeur, pour ce programme avec les jeunes. Alors, restez branchés et surtout, ben, le programme fort intéressant à venir. Hein? Votre soirée tout à l'heure, ce sera avec Rosie et toute l'équipe du soir. C'était Miss Calamel et je suis les vôtres depuis très peu.

Alors Stéphane, ce sera à 16h, mais là pour tout de suite, c'est Christelle qui nous pourra le retrouver avec l'émission Racines et Traditions, accompagnée des belles musiques traditionnelles.

Après-midi, je tourne. On espère qu'ils soient corrects, qu'ils peuvent passer une bonne journée et surtout un bon week-end. Bienvenue dans notre émission Racine et Tradition. Racine et Tradition, côte nous arrive un peu. 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Surtout restez branchés, c'est Christelle.

Alors voilà, nous passons tout de suite à nos rencontres cet après-midi. Alors aujourd'hui, nous allons gagner la conversation avec ma tante Thérèse et qu'elle nous raconte un peu comment mariage.

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1: 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Nous souhaitons qu'ils vivent encore longtemps et qu'ils partagent encore beaucoup de choses avec les bonnes générations.
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Moi, j'espère qu'il écoute la radio et ça a fait un plaisir. 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
1: 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Deux ou trois ans avec Segrassa et Junit de la Commission de la Santé qui nous peut faire ça. Quand nous invitons à Rodrigue et que nous avons l'occasion, à dans un établissement scolaire, dans une communauté, dans certaines ONG et auprès du secteur privé aussi, quand nous capables cause de la santé sexuelle et qu'aussi de la thématique des drogues aussi maintenant. L'objectif, c'est sensibiliser du monde à une situation dans laquelle nous étions. Et que, aussi, gagner une rencontre stratégique avec ben jeunes, ben enseignants, ben décideurs politiques. Comment est-ce qu'ils sont capables de définir une stratégie, pour accompagner Rodrigue, avec ben une solution qui est propre à Rodrigue par rapport quand le pécose de la santé sexuelle et bien entendu de la thématique des drogues aussi.
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1: 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Beaucoup de gens abandonnent le traitement à cause des rebonds négatifs qui sont là et qui sont dit que finalement. Et ce n'est pas le mot qui nous vient dire inutile parce qu'il est capable de sauver la vie du monde et qu'il fait appel à une réponse collective que nous disons sens de mentalité d'un peu plus positif, d'un peu plus montrer un peu plus de compassion envers du monde. Parce qu'ils ont dit, si nous n'avons pas fait attention, c'est nous rigoles qui fait tout.
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1: 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C'est un affaire qui est vraiment émouvant et qui est un affaire qui est très travaillé avec la musique, chant, jeu théâtral, danse, et qui ça vaut aussi le déplacement. Et c'est tout qui arrive par ce message de manière très émotionnelle et avec beaucoup de talent aussi. Donc, tout le monde qui peut faire des déplacements, c'est même du monde qui peut exprimer un grand élan de solidarité et qui peut servir son qualité de la vie du monde. Merci
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1: beaucoup à vous, au contraire.
0: Merci à vous, Monsieur Achille, et à mon retour dans l'autre émission pour nous donner plus de détails. Alors, pile, ça. Merci, bonne journée.
1: Merci, au revoir, bonne journée.
0: Au revoir. Et voilà pour la rubrique culturelle de ce samedi. Aujourd'hui, une cause, l'Old AIDS Candlelight Memorial. 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

Allô, voilà, l'émission Racine et Tradition prend fin ici pour aujourd'hui. Merci de tout pour votre écoute, pour votre fidélité à la MBC Rodrigue FM. Merci, Madame Thérèse, qui nous raconte un peu à la tradition, comment il y a longtemps, comment y faire et aussi comment on romance, t'y santé, donc, l'occasion. Et merci, Monsieur Jacques-Achille de Pils, qui nous cause l'or, le AIDS Candlelight Memorial qui peut être cet après-midi à Petit Gabriel. Et merci de tout pour votre écoute, pour votre fidélité à la MBC Radio. Très bonne fin de journée à tous. Bon samedi, bon week-end. Bye bye.

0: Il est 16h sur les ondes de Rodrigue FM. Très bon après-midi à vous tous. Le Flash nous sera présenté par Mario Lisette. Bon après-midi à vous, Mario.
1: Merci, Rosie. Bon après-midi à vous également.

Madame, Monsieur, bon après-midi et merci si vous nous rejoignez à l'instant pour ce Flash Info. Protéger les richesses naturelles de Rodrigue pour les générations futures. La commission des services des bois et forêts, épaulée par l'expertise du conservateur des forêts, Punjan Raj Kuran, finalise un plan de gestion forestière pour l'île. Dans ce cadre, donc, une rencontre consultative s'est tenue ce samedi avec les gardes forestiers et les acteurs concernés à l'hôtel Les Cocotiers en sous-anglais. Le but, leur présenter les différents aspects du document et recueillir leurs propositions pour y être incluses. Une délégation de l'ambassade de la République populaire de Chine sera en visite officielle à Rodrigue du 17 au 19 mai. Autre mission prévue dans l'île, celle des enquêteurs de la Financial Crimes Commission du 18 au 22 mai pour renforcer le partenariat local et intensifier la lutte contre les délits financiers. Et une délégation du National Agency for Drug Control, NADEC,

0: Du 24 au 28 mai, le conseil exécutif en a pris note lors de sa dernière rencontre. Le club 10 mois du collège Ananias André Le Chou, en collaboration avec la commission de la jeunesse et des sports, organise un débat sur les maladies sexuellement transmissibles ce samedi. Alors cette activité aura lieu donc au centre de jeunesse de Grande Montagne à partir depuis 9h ce matin. Les jeunes intéressés donc à y participer sont invités à appeler le 5-7-4-2-6-9-2-2. Et à l'étranger, le gouvernement de Taïwan a réaffirmé aujourd'hui que l'île est une nation indépendante en réponse à la ferme mise en garde du président américain Donald Trump à l'issue de sa visite à Pékin. La politique américaine à l'égard de Taïwan repose sur un soutien militaire robuste à l'île, sans toutefois la reconnaître à part entière ni soutenir ouvertement des velléités d'indépendance. La Chine considère Taïwan comme l'une de ces provinces qu'elle n'a pas réussi à unifier avec le reste de son territoire. Et puis un homme d'une trentaine d'années est mort des suites d'une attaque de requins en Australie-Occidentale, ont confirmé la police et les autorités locales. Cette dernière s'est produite peu après 10 heures sur la côte de l'île de Rottnest, près de la ville de Perth. Et voilà, c'est la fin de ce flash. Merci de l'avoir suivi. L'info revient à 18h précise. Excellente fin de journée à tous. On se retrouve donc à 18h, comme je vous ai dit. Sinon, c'est Rosie qui prendra le relais dans un instant. À vous, Rosie.
1: Merci beaucoup à vous, Mario. Merci de nous avoir présenté le flash de 16h. On va vous retrouver à 18h pour Zonal en créole. À tout à l'heure.
0: Tout à fait.
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1: Il est 6h passé de 4 minutes sur les ondes de Rodrigue FM. Je vais vous faire la lecture de ce communiqué du Central Electricity Board. Les abonnés de Champs, Sigang, Camp Baptiste, Montlimon, Montlubin et Citronelle sont avisés que la fourniture d'énergie sera interrompue de 8h30 à 15h ce dimanche 17 mai 2026 en raison des travaux qui seront effectués sur le réseau électrique. La fourniture sera rétablie sans préavis à l'achèvement des travaux. Le CEB prit sa fidèle clientèle affectée par cette coupure de bien vouloir l'excuser pour tout inconvénient. Et on poursuit avec ce communiqué de la MBC. MBC informe le public qui, suite à un problème technique, transmission télévision Best FM ainsi que RFI, est interrompu et n'a déjà une équipe technique qui travaille là pour résoudre ce problème-là plus vite possible. MBC excuse-li pour tout inconvénient et remercie autres pour votre compréhension. Voilà tout pour les communiqués. Dans quelques instants, vous allez retrouver Stéphane pour l'émission Zen en action.
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0: Bon après-midi à tous. J'espère que vous allez bien, que vous passez un excellent après-midi en compagnie de la MBC Rodrigue FM. C'est pour moi avec un immense plaisir qui m'aurait trouvé comme chaque semaine pour cette émission consacrée à la jeunesse zen en action. Au micro, c'est Stéphane qui vous accompagne. Et aujourd'hui, moi, avec moi au téléphone, quelqu'un qu'on ne présente plus à Rodrigue, d'autant qu'il nous fait forte impression lors de ce bonne rencontre, c'est Mademoiselle Tatiana Larose. Mademoiselle Larose, bon après-midi.
1: Bon après-midi, Stéphane, et bon après-midi aux auditeurs.
0: Comment ça va, Tatiana? Correct?
1: Ça va bien, ça va bien. Une période d'examen un petit peu busy, mais ça va.
0: D'accord. Puis en tout cas, c'est avec un immense plaisir qui nous accueille ou dans nous l'émission Zen en action. Alors, nous commençons donc avec nous la liste de questions. Alors, pour Bandimoun qui peut-être pas trop connu, Mademoiselle Tatiana, donc comment tu peux décrire ou en trois mots?
1: Tatiana Larose, c'est Anne Rodriguez, qui est engagée et vivante.
0: D'accord, d'accord. Qui faire ou ne choisir spécifiquement ces trois mots-là?
1: Moi, Rodriguez, c'est parce que mon identité m'a toujours attachée à mon identité et à mon valeur. Mm-hmm. Engagée parce que j'ai consacré mon temps au volontariat, leadership jeunesse avec service communautaire. Et résiliente parce que je pense qu'il est capable de surmonter un défi et apprendre de nouvelles difficultés et continuer à avancer avec détermination.
0: D'accord. Alors, justement, donc, étant donné qu'il y a une cause, le volontariat, donc, qu'est-ce l'élément déclencheur qui nous pousse vers le service communautaire et surtout le fait d'aider son prochain?
1: Le fait d'aider mon prochain, c'est depuis mon enfance. Ça veut dire que mes parents, ils me poussent vers ça. Depuis déjà jeune, je suis déjà dans une association, dans un club. J'ai commencé dans Interac, que nous faisons un service communautaire dans Rodrigue même. Après, en grandissant, je trouve ma nombreuse réalité sociale, que mon envie sensibiliser par rapport à ma difficulté que certaines personnes rencontrées dans la société, surtout plus diminuées de la communauté. Depuis très tôt, je apprends que chacun a apporté sa contribution, même à un petit échelle, même malgré qu'il nous aide, nous sommes capables de faire grand quelque chose, nous sommes capables d'apporter une grande aide.
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0: Une fois, vous visez un nom, parce que ce n'est pas facile tout le temps qu'il soit capable, on va dire, le terrain. Une fois, vous visez, parce que l'éducation, c'est important. Donc, comment moi essayer de trouver une balance? Moi, c'est vraiment faire un planning. Ça veut dire une activité qui me trouve beaucoup capable d'aller, moi, aller. Sinon, vous visez un nom, parce que la période d'examen, ou même comme énorme ou un cours, vous visez un sérieux. Donc, tout va nous faire planifier mon priorité, mais toujours me considérer mon engagement social comme une partie intégrante de mon développement personnel. 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
0: Bien sûr, comme tout le monde dans beaucoup la vie, nous rencontrons un découragement et un doute. Un découragement me gagne, moi, c'est quand même trop moi, comme on dit, pas qu'à faire tout un seul coup. Parce que moi, mon diao, mon père, en même temps, étudier, essayer de manager la vie sociale, essayer toujours présent là pour faire service communautaire, il n'est pas facile tous les temps. 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Right? 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Parce que mon père, on va dire, parmi les plus privilégiés dans la société. Donc, tout ce qui m'a attiré, tout ce qui m'a fait, jusqu'à ce que c'était pas moi-même. Donc, pour faire un petit doute. Et de façon qui moi, je suis mon tout ça là, c'est avec mon conseil, la famille qui est toujours présente là dans mon parcours. Je conseille, moi, je demande tout pour réussir. Et même si tu n'as pas réussi aussi, pas grave, mais tu essayes.

0: Et aussi, maintenant, bon Dieu aussi, me fait la prière, me dit, bon Dieu, donne-moi courage pour accomplir mon mission. 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
0: Ce qui me motive, moi, vu que moi, comme si mon vie, on va dire, faire une carrière dans la gouvernance ou bien le développement de mon pays, toujours au service de mon pays, moi, j'ai envie de comprendre comment les mécanismes du gouvernance sont passés et aussi montrer qu'il y a un jeune qui a contribué activement dans la politique publique. 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Que lui permet de ban jeunes âgés de 14 à 23 ans, chaises dans l'hémicycle pour débattre ban une motion et ban projet de loi de l'actualité qui favorise l'éducation civique, leadership et l'engagement citoyen.
1: 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Et justement, donc, est-ce que sa motion qui ou une lancée, d'autant qu'il prend la parole et nous trouvons que c'est une première qui ou lance la parole, surtout en tant qu'un jeune qui sortit Rodrigue dans le Parlement des jeunes. Et justement, qui le sujet qui me plaît beaucoup, surtout pendant sa session-là, et surtout comment vous sentez-vous quand on lance la parole pour la première fois, surtout l'ONSEN, comment le Parlement national des jeunes.
0: Un sujet de discussion qui est que l'éducation, l'égalité du genre, et c'est qu'un débat qui me plaît, moi, là, c'est qu'il me travaille. 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De la jeunesse d'ici, qui est un secteur de l'économie océanique de Maurice, y être exploité d'une manière plus durable afin de libérer potentiel économique, environnemental et scientifique, tout en garantissant réduction, pollution et l'autonomisation des communautés. C'était ça, nous, Motion qui Move Forward. Et me gagne la chance pour prendre la parole dessus. Côté la même cause, l'économie bleue de Rodrigue. Principalement, ma résolution, c'était sur le projet de gestion intégrée des zones côtières que tu peux faire à Rivière-Noire. Et là, dans une partie, je t'ai déjà pour commencer un projet pilote à Rivière-Noire. Mais là, dans cette idée, inclure Rodrigue, là, moi, il me bien fait souligner là-bas dans le Parlement national, qui Rodrigue. Vous nous trouvez, mais
1: Pour tout, tout pour vous trouver comment, par exemple, Rodrigue, les gardiens pionniers, surtout dans la gestion de la mer et la zone côtière aussi, non?
0: Oui, c'est ça.
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0: Oui, bien sûr, la politique, c'est d'abord, quand on fait la politique, c'est pour se mettre au service des autres, au service de la nation. Démontrez-moi que la politique, lorsqu'il est pratiqué avec intégrité, il est un vrai outil de transformation sociale.

0: Donc, ce n'est pas un travail qui est aussi facile qu'il nous fait penser. Il peut dire une carte d'emploi, il peut poser ça, il peut dire tout. C'est derrière ça, un gros travail et qui n'est pas forcément facile. Voilà, c'est tout ce qui me pensait.
1: D'accord. Alors, justement, donc, je qui nous peux demander l'opinion. Donc, est-ce que vous pensez qu'il y a une structure comme le Parlement national des jeunes dit un réel impact, surtout lors d'une décision nationale, lors d'un sujet qui est traité, c'est-à-dire l'éducation civique, lors d'une gestion et surtout d'un sujet qui touche de près ou de loin au développement durable?
0: Oui, moi, je pensais que le Parlement des jeunes, il y a un vrai impact, malgré qu'il existe une simulation. Il aide à former une jeunesse capable à réfléchir de manière critique et propose une solution à un défi national. Et d'ailleurs, nous avons un travail qui nous fait, Madame la speaker, qui nous avons un paperwork qui peut être remis au ministère concerné pour qu'il soit capable de faire ça. Et comme si un cœur nous avons une idée, nous avons un jeune dans un projet de loi qui peut passer.
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0: 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Donc, comment on apprend ça et surtout, qui est-ce une réaction à cela?
1: Ah, ça, c'était une immense fierté, immense gratitude, un profond sens de responsabilité que je sentis pour porter la voix de Maurice. Mais pas comme si, même c'est mon application, mais pas trop atteindre. Mais toutes ces affaires commencent par un rêve. Et mon rêve est réalisé, je me sentis une grande fierté. Et aussi un devoir qui me mène envers la République de Maurice pour porter ta voix.
0: D'accord. Alors, justement, donc, qui est-ce représenté pour vous, le fait que tu portes la voix de Maurice loin de la scène internationale et pas des moindres, le Global Peace Summit qui tu peux faire à Paris?
1: Ah, c'était un immense honneur pour moi, étant donné que mon intime qui sont Thierry qui vous représente la République de Maurice, c'était grand. Mon trousse sans affaires, grand net. C'était un honneur pour moi pour représenter mon pays, qui est connu pour sa diversité culturelle et coexistence harmonieuse. Qui d'ailleurs m'a eu la chance pour mettre sa perspective-là en avant dans le sommet de la paix.
0: D'accord. Alors, justement, dans le sommet de la paix, qui est le moment typique là-bas?
1: Dans le sommet de la paix, c'était déjà un lieu qui nous tient en poil que nous tiens à faire ce sommet de la paix là, nous tiens à l'UNESCO et au Sénat français. Ça, ben, autre institution. C'était comme on a dit, comme on a vu avant, on va tu te croire parce qu'il arrive à l'UNESCO et au Sénat, qui l'accès pas facile, l'accès pas ouvert à tout le monde. C'était une immense fierté. Et c'était ce moment-là qui m'a implié à prêcher, comme capable de mettre mes pieds dans cette grande institution-là. Et aussi, ben, différents gens qui viennent,

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1: D'accord. Alors, justement, Mademoiselle Larose, donc, est-ce que vous êtes capable de dire nous, qui vision spécifique, Banzen, surtout, qui sortit de Banzil, qui a de ban conférence pour la paix, ou pour ban différents sujets qui ont rapport avec nos planètes Terre, vous êtes capable d'amener, surtout, quand nous causons discussion, l'eau la paix mondiale?
0: Nous, Banzen, qui vient depuis Banzil, nous comprenons que c'était ça, la résilience. Parce qu'il nous fait face à différents beaucoup de défis. Après, si nous comprenons que c'est ça la solidarité, parce qu'il nous est dans le vivre ensemble, le vivre entre communautés, et mon récit un pays multiculturel, que ben, différentes cultures coexistent ensemble. Donc, c'est sa perspective-là qui nous est capable d'apporter une ben, zaine des îles. Comment nous faire pour qu'il a pu rester durable dans le pays à travers l'éducation, à travers le respect de l'autre, le respect de la culture de l'autre. Voilà.
1: D'accord. Alors, justement, dans ce sommet de la paix, là, il nécessite une préparation. Donc, justement, comment on prépare ou surtout pour cette sélection de délégués, surtout pour qu'ils soient capables à deliver the goods, comment nous dire, au sommet de la paix?
0: Notre préparation est pas assez correcte. Ça veut dire qu'il commençait par informer un peu plus la question de la paix, redemander une question aussi. Mais il y a des demandes mentaux qui n'est de moi, qui demandent l'information, qui, même si moi tu pourrais demander, tu connais parce que j'étais en plus d'expérience. Voilà, après aussi. Détente aussi, parce que même s'il y a un groupe pression, comme je dis, représente une république, je vais essayer d'étendre moi, Tchigui, avant qu'il vienne à la semaine de la fête. Je vais faire un petit vacances, comme je dis, pour relax, mettre l'esprit en place, je vais au Royaume-Uni pendant quelques jours avant que j'arrive à Paris. Donc, je vais aller temps bien pour préparer mes bonnes questions, préparer mon moralement à ce grand événement-là.
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0: Ça se met de la paix là, d'abord, il est de moi pour gagner beaucoup de connaissances, apprendre beaucoup devant les autres pays. Il peut être de moi, offre aussi mon engagement dans la diplomatie, dans la politique publique et consolidation de la paix dans mon pays.
1: D'accord. Alors, justement, nous cause beaucoup l'eau, nous cause beaucoup l'eau, ban participation, l'eau, ban sommet qui on a. Attendre qui ont participé. Mais là, nous pourrions venir la jeunesse à Rodrigue. Alors, dis-nous, qui ou pensez nous ban zen dans Rodrigue?
0: Moi, je pense que nous ban zen Rodrigue et a un potentiel extraordinaire. Depuis l'autonomie, il nous fait beaucoup d'avancement. Surtout pour nous ban zen, nous trouvons que aujourd'hui, nous ban zen fait bien dans l'éducation, dans le sport. Et nous visons continuer comme si promouvoir zut et zut dans un bon outil pour y avancer. Moi, je pense que nous ban zen Rodrigue, c'est ban zen intelligent, créatif et qui envie vous faire quelque chose. Mais nous visons dans un zut, ça l'espace pour être capable de faire l'ida, montrer zut ban preuve et appli divant pour qu'ils soient capables contribuer dans le développement utile plus tard.
1: D'accord. Alors, justement, nous cause la jeunesse en lui-même, surtout qui vous pensez les autres, mais nous cause aussi ben défi, ben petit problème qui ben zen, je peux faire face. Et selon vous, qui ben défi, qui ben zen, je peux faire face ou je peux faire face dans l'avenir à Rodrigue?
0: principal défi pour Rodrigue, je pense, c'est l'opportunité, de travail. Seulement, c'est un problème. Et dans mon accès limité, je pense aussi avec ma formation. Et aussi, problème de la santé mentale, code banzen, manque d'un counseling service. Voilà.
1: D'accord. Alors, justement, qui vous pensez bonne solution, surtout pour résoudre ce bon problème qui vous fait mentionner là, surtout pour permettre à un jeunesse qui est capable d'épanouir, surtout de sentir à l'aise et d'avoir envie de donner sa contribution dans une société rodriguaise?
0: Vous pensez qu'il est besoin d'investir plus dans la formation de l'entrepreneuriat, malgré qu'il n'y ait pas d'avancement, mais nous avons fait toujours plus, encourage les jeunes pour être entrepreneurs. Nous visons aussi mentorat, ça veut dire que nous avons connaissance, une ressource personne, un leader qui est capable de guider nos jeunes. Et aussi, un programme pour soutenir les jeunes. Et aussi, comment je peux mentionner, problème la santé mentale aussi. Nous vous soutenir nous banzen, conseiller, donner un bon conseil, mettre à disposition ban counseling service.
1: D'accord. Alors, justement, nous comptons cause Banzen, mais nous cause surtout vision qui ou est non pour Banzen. Alors, qui ou vision pour la jeunesse et pour Rodrigue par extension dans 5 ans ou 10 ans?
0: Maman croit d'un Rodrigue que Banzin capable de réaliser ce rêve dans ce lui-même. Alors, je pensais, mon vécu Rodrigue demain n'a plus d'opportunités que Ben Banzin visait à aller, mais après, je suis capable de retourner pour servir ce île pour aider les îles plus développées. Je pensais que le voyage forme la jeunesse, il y a pour autant qu'il y a une liquide. Il quitte un peu ce pays pour y connaître la vidéo, faire vivre un peu plus résilient, plus responsable, plus indépendant, mais aussi qu'il y revienne. Parce qu'il nous trouvait aussi un gros problème, c'est l'exode des cerveaux. Mais ils ont allé et ils n'ont pas envie de retourner. Mais qu'ils font, ils n'ont pas envie de retourner parce qu'ils nous manquent l'opportunité. Mon vision pour Rodrigue, c'est qu'ils sont capables de réaliser leurs rêves dans un pays.
1: D'accord. Mais en tout cas, c'est une division qui est adressée nous cet après-midi, Mademoiselle Larousse. Et tu as là une cause, une affaire qui est très intéressante et surtout qui est très importante. Donc, c'est la santé mentale, le fait qu'il nous stresse, la santé mentale. Qui fait l'important important selon vous, plus qu'avant, qui nous concentrer sur la santé mentale, surtout, côté Banzen.
0: La santé mentale vient pourtant aussi pour nous sûrement d'apprécier la vie. Un esprit qui est en bonne santé lui permet de faire face à l'impression de la vie et garder confiance dans cette même pensée.
1: D'accord. Alors, justement, donc, nous connaissons que la santé mentale est très, très importante, d'autant que beaucoup de gens se font face à la dépression, se font face à, par exemple, bullying. Nous avons beaucoup de gens qui sont stressés, étant donné qu'ils ont envie, bien performent. Nous avons aussi le fait que les gens tout le temps les réseaux sociaux. Donc, qui fait
0: Oui.
1: l'important que les surtout, donc dans un premier temps, donc qui fait bien pour autant qu'il y a une il fait sport premièrement pour lui évacuer stress l'école et qui fait un zen il bizarre surtout un en la vie sociale parce que quand nous prenons la vie sociale il implique qu'il nous plisse le réseau donc qui fait bien pour autant qu'il y a une zen il passe sur le portable mais il a un lien avec la communauté.
0: Il y a pourtant Kenzen fait sport d'ailleurs. D'abord pour la santé, parce qu'il est bon pour la santé. Et sport aussi, il aide à diminuer le stress, améliorer la discipline, il aide à booster l'énergie positive. Et il y a pourtant un avis social, que là, nous pouvons interagir avec Benjamin, que nous pouvons capables de poser un bon problème, sortir nous écouter, écouter les autres. Mais là, comme ça, nous apprenons à vivre en communauté, ne pas retrouver dans nos coins. Parce que si nous sommes dans la vie sociale, là, nous sommes toujours dans nos coins et nous restons avec nos dépressions. Donc, il est important qu'il y ait un zen de causer et qu'il y ait un qui les tourne, qui part enfermé, juste sur le téléphone, bien dans ce coin, tout seul.
1: Alors, justement, donc, nous cause la balance entre l'école et le sport ou bien le social. Est-ce que vous pensez qu'il y a une balance entre sport, social, avec l'école, l'impossible?
0: Oui, je pense que c'est possible, tout à fait possible. Donc, il y a une bonne organisation, maintenant, le temps que nous pouvons faire nos sports, et le temps aussi que nous pouvons concentrer le nouveau travail dans l'école.

0: Vous pensez que ça va dans ça aussi du nécessaire parce que l'y est pourtant, ne pas développer juste nous l'esprit, mais aussi nous les coups et caractères en zen.
1: D'accord. Alors, nous arrivons presque à la fin de notre entrevue, Mademoiselle La Rose, mais là, nous vous causons un petit guide le fait qu'il y a un empowerment de Banzen et surtout nos sociétés. Donc, concrètement, qui vous pensez manquer à la jeunesse, surtout pour affirmer davantage aujourd'hui dans nos îles?
0: Maman pensait qu'il nous manque davantage sa confiance de soi-là pour s'affirmer, pour oser prendre la parole, oser faire quelque chose de bien. Nous manque aussi sa mentorat-là. Ça veut dire, ben, je me suis expérimenté, ben, leader, ben, guide qui peut être ben zen, pour mieux guider ben zen. Et aussi, maman pensait aussi qu'il nous manque sa même opportunité concrète-là.
1: D'accord. Et justement, donc, ou même une cause mentorat, il y en a aussi un aspect éducatif. Donc, qui faire et surtout comment l'éducation est capable de venir des outils plus efficaces, surtout pour permettre l'inclusion sociale, que ce soit pour Banzen et surtout pour Banzen qui peut venir, parce qu'il imaginez qu'il n'est pas juste nous tous seuls qui pouvons venir, nous prenons Banzen qui vient après nous. Donc, comment l'éducation est capable de venir des outils plus efficaces d'inclusion sociale?
0: L'éducation est un outil nécessaire pour nous capables de comprendre, participer et réussir. Sans l'éducation, nous ne sommes pas capables de comprendre et nous ne sommes pas capables de participer et réussir. L'important est qu'ils banzen informent tous les temps et nous rester informés.
1: D'accord. Alors, justement, donc, peut-être pour étayer ce qu'ils vont dire, est-ce qu'il y a une rencontre communautaire qui ne fait ou sans façon qu'ils voient les choses, qui nous permet tout trouver les choses sous un jour nouveau qu'on nous sommes capables de dire?
0: Oui, pareil comme multimédia ou avec un géofait, quand nous sommes en poids de terrain, nous avons trouvé un peu comment on va nous vivre. Ça, il me manque, moi, on va oublier, parce qu'on a trouvé qu'il y avait une difficulté de faire face. Mais ça va être une interaction qui m'a donné avec ma personne générale, rapidement, qui écoute la solidarité, est capable réellement de transformer ma vie.
1: D'accord. Alors, nous restons des questions, donc, Mademoiselle La Rose. Alors, qui rôle dans les réseaux sociaux, d'autant qu'il y a maintenant beaucoup de gens dans les réseaux, dans les différents réseaux sociaux, qui rôle dans les réseaux sociaux est capable de jouer, surtout dans l'action de sensibilisation et peut-être, ou même, ou capable de servir comme un outil pour sensibiliser les autres dans le sujet qui touche les gens?
0: Les réseaux sociaux, c'est une des manières les plus, une façon les plus, on va dire, pertinentes pour nous influencer du monde. Il permet de sensibiliser, oui, pour nous partager aussi, sensibiliser, par exemple, aux droits humains, respect des droits humains, l'éducation sexuelle. Aussi, il y a pour partager nos opportunités et inspirer les autres jeunes à s'engager. Et moi, j'espérais quand un homme a dit, mais ça fait également causer, ça inspire de tout faire pareil aussi. Parce que si un petit peu timide, auparavant, peut capable faire ça, c'est toujours capable de faire, pour apporter un changement positif dans cette ville.
1: D'accord. Alors, justement, donc, avant qu'il nous termine, nous avons une petite question pour demander si vous avez un budget illimité, donc en termes de ressources, en termes d'argent, pour faire un projet social, qui projet ou tu peux mettre en place et qui faire?
0: Moi, mais tu peux être ban plus du milieu de nos communautés. Parfois, nous pas trop zut, mais je bien exister dans nos sociétés et nous qui peut vivre dans la vie que nous gagnons tout. Parfois, nous n'avons pas prendre zut compte, ou bien même parvenir. Donc, moi, si j'ai un budget limité, moi, tu peux être ça man du monde là. Comment dire, d'un zut un peu plus un soutien financier, matériel. Aussi, moi, je peux créer, vu qu'il me dit qu'il est jeune aussi, je manque sa confiance dans ce là. Moi, je peux créer un centre national de leadership que ben jeune, que nous offrir ben jeune, mentorat, formation avec soutien psychologique et un accompagnement entrepreneurial.

0: D'accord, c'est un joli projet qui est au point à mener et moi espérer qu'il est dans le futur capable d'apporter sa solution-là à Rodrigue ou à Maurice pour permettre qu'il ait cette plus formée et surtout pour aider ben, mon équipe plus démunie. Alors, nous arrivons à la fin de notre entrevue, Mademoiselle La Rose. Donc, qui message vous tient à adresser à Banzen ou bien à auditeur qui peut écouter nous aujourd'hui dans l'émission Zen en action?
1: Oui. Pas trop. Moi, je voulais dire à Manzen que je vous aime pas trop fort, que c'est trop zen pour faire une différence. Chaque action, même les petits, elle a un pouvoir puissant la vie des autres. Vous avez besoin de toujours croire dans vous-même, rester discipliné et pas échouer tout papier pour rêver grand.
0: D'accord, c'est un joli
1: Je suis en
0: message.
1: contact avec
0: Oui?
1: vous. Je suis en contact aussi avec qui l'ensemble des mondes besoin de la voix. Donc, papier pour causer.
0: D'accord. C'est un joli message qui on adresse nous, Mademoiselle Tatiana Larose. Mais en tout cas, merci qui on prend un petit temps, on participe dans l'émission, malgré le fait qui on peut participer ou surtout on peut préparer pour l'examen qui bon bien le bon train là. Donc, nous souhaitons bon courage, bonne chance dans l'examen et surtout continuez toujours à mener Rodrigue au sommet du monde.
1: Merci.
0: Et c'est ici qu'ils ont l'émission Zen en action. Et pour terminer, merci beaucoup pour cette écoute. On retrouve la semaine prochaine avec un autre Zen qui vous partage avec nous sur l'expérience et surtout qu'il peut faire dans nos sociétés. Rodriguez, d'ici là, portez-vous bien, profitez de la vie et semez de l'amour. Bye bye!

0: Bon après-midi à tous, j'espère que vous allez bien, que vous passez un excellent après-midi en compagnie de la MBC Rodrigue FM. Mais c'est pour moi avec un immense plaisir qui me retrouve comme chaque semaine pour cette émission Ombre et Lumière le Rodrigue que nous donne une plateforme à Banzom pour raconter un peu cette expérience et surtout cette vision pour un homme dans Rodrigue. Au micro, c'est Stéphane qui vous accompagne cet après-midi. Aujourd'hui, dans nous l'émission, on a avec moi au téléphone M. Danilo Spéville. M. Spéville, bon après-midi.
1: Bon après-midi, Stéphane. Qui m'a dit?
0: Ça va super bien, et où?
1: Ah, il y a là, c'est correct.

0: bien. Quand la santé est dans le jeu, bien.
1: D'accord. Et en tout cas, c'est avec un immense plaisir qu'il nous accueille ou dans nous l'émission. Mais tout d'abord, présente-nous-même, dis-nous un peu qui vous faire dans la vie.
0: Donc, je m'appelle Daniel Osmeville. J'ai mon travail de prison. Bientôt, 20 ans de service.
1: Mm-hmm.
0: Ça a une petite idée. On a la quarantaine.
1: 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Mais en tout cas, nous pourquoi on a plus l'eau ou surtout l'eau ou parcours. Mais tout d'abord, nous cause l'eau, le commencement ou l'enfance. Alors raconte-nous un peu comment ou l'enfance t'était.
0: Sinon, Stéphane, moi j'habite à Port Sud-Est.
1: Mm-hmm.
0: Moi vis dans une famille modeste. Quand nous avons 6 enfants, moi je n'ai pas décidé. Mm-hmm. Sinon, moi, mon maman et mon ancien frère. Après, mon marié. Maintenant, on a 4 enfants.
1: D'accord.
0: Sinon dans l'ensemble, ben, l'enfance canadienne est bien passée. Hein? Mm. Bien badinée. Bien profite de la vie, quand même.
1: Est-ce qu'il y a un souvenir qui est encore dans l'esprit, l'époque où tu es encore petit, où tu es encore badinée? Ou bien peut-être la façon qu'ils ont été vivre longtemps, parce qu'il y a d'autant qui, à cette heure, n'est plus pareil comme avant.
0: Ah oui. Quand même. Un monde de différence, ça l'enfance que nous vivons longtemps là, avec les enfants de Zou. Qui sont qui demandaient qui est resté frais dans mon arrière, dans ces femmes. Tu connais, quand mon papa était. Maintenant, dès la rivière, passe devant nous à côté. La rivière sortit comme Paul, et la rivière sortit Cascade Victoire.
1: A dire que tu les dépasses de la peau, comment dire?
0: Oui, à dire que tu les dépasses de la peau. Imagine-toi, les gros la pluie. On nous dit, il y a la valasse. Ça, c'est dans le film, mon sacré jour, comment dire, mon enfant, pas tout le temps. Mais ça, comment dire, c'est que tu vois qui tout le temps, comment longtemps, quand il y a gros la pluie, soit cyclone. Nous dire, vous avez pas vous bon là.
1: Et pas qu'il sorti non, elle est là.
0: Pas qu'il sorti, n'est pas la fenêtre, tu comprends? Mais la fois d'elle, parce que le meilleur moment qui vous venir là, c'est quand la valasse signale de l'oreille du clair. Mais là, dans le beignet. Dans le beignet, mon cousin, et tous nos cousins, comment dire, mon cousin qui fait que nous l'aime. C'était dans le beignet, dans la piste Canaron. Ça fait des moliquets tout le temps.
1: Donc, alors, ça va un souvenir là. Donc, nous sommes capables de dire qu'il s'aime fondation qui nous reste dans l'esprit.
0: Voilà.
1: D'accord. Alors, dis-nous un peu, donc, qui m'a quelque chose qui tient avant? Qui ont fait l'expérience avant, qui nous n'est plus trouvé ou bien nous moins trouvé, Zodi.
0: Tu connais, moi, je me connais, moi, ancré dans les social beaucoup. Qui m'ont attristé, Zodi, Zodi. Get par exemple, ici, si tu es un coulin d'air, Zodi, Zodi, là. Zodi, Zodi, là, tu es un là, tu es bizarre, payé un petit pourquoi 1000 roupies une journée? Mais longtemps, ils font un voisin, une connaissance. Il y a un monde dans le village pour couler là. Tout le monde a écouté. Pas besoin d'invitation, non, rien. C'est-à-dire, un tel pour couler là aujourd'hui là. Tout ça, tu venir avec soit sur Pius, soit ramène sur Balti, soit sur la ville. Tu vas pour nous donner un coup de bain. C'est comme un coup de bain, toi. Ça, le volontariat, puis tu s'arrêtes dans l'ordre, mon sergent, tu diras, tu comprends?
1: D'accord.
0: Il y a une réalité.
1: Mais c'est vrai, mais nous pourrions l'occasion cause là, un petit peu plus tard dans nos entrevues, mais là, nous cause ou parcours dans l'école, parce que l'école, là, avec l'école, c'est un monde différence. Donc, dis-nous, comment on vit surtout les scolarités primaires? Comment tu vis ça?
0: Et, on peut dire, souvenir là, il pas vague de comprendre, mais sinon, mon fait mon entrée dans l'école gouvernement pose des semaines. Tu m'as aussi, on sait pas l'école de comprendre, Thank you, Lord.

0: continuité avec l'école.
1: Mm-hmm.
0: Sinon, tu vas pour l'un bien passé. Il bien passé dans l'école, toi. Hein? bon, passé ça, il est bon, du jour. Et en passant, il y a des mises qui commencent à dire qui ont la connaissance,
2: Nous devons garder une bien vive leur force parce qu'ils se casent au duo comme imaginer la cicatrice au zéro là.
0: Ah oui, et tu connais, mon du garçon, mon rodin quelque chose, comment dire ça, un peu ça l'enfant, ça c'est qui m'en vivant, on voit. Dès que mon enfant vient, mon du garçon, je suis à tout là. Pas comment dire, c'est pas pour venir pour ta télévision, non. Donc je t'ai une boule, soit tu te fais du coup bien levé, tu roules la roue. Quand j'ai mon refaire, je dis, il y a des enfants qui me disent. Quand tu parles, qui va partir de l'ombre.
2: Et d'autant qu'il fait, je développe un petit plus aussi, développe une autre façon de penser, une autre façon de trouver les choses aussi.
0: Oui, bien sûr. Et moi, je suis obligé, tu vois, et donc, je suis obligé, mon rentre dans ce coup. Et puis là, là, 8 ans, mon parents se mettent moi dans ce coup de positif. Comment dire, c'est un aidement pour moi, le mois.
2: Alors, pour canaliser, comment dire, pour dire, quand tu es né, tu es là, canaliser un petit pour permettre tout, peut-être prendre un petit plus de responsabilité, non?
0: Voilà le mot exact. Hein. C'est, comment dire, un aidement pour commencer à dire, pour cadrer, pour canaliser, dans.
2: D'accord. Alors, justement, nous finissons cause primaire et là, nous pour cause un peu le secondaire. Alors, raconte-nous un peu comment on vit sa transition, là, parce que nous connaissons qu'il saute dans la primaire, côté de la badine, rentre dans le collège, l'autre l'environnement, nouveau dimoun, plusieurs professeurs. Donc, comment on vit ça?
0: Ben, vous êtes toujours ça drôle. Moi, j'ai tout le monde au collège, en passant, moi, je suis au collège le tout. Dans les années 99 à 2000, mon corps. Et on est tout le monde, c'est au collège. Moi, j'ai été dans mon bon cousin, qui est au collège, donc on va suivre un ADG. C'est une expérience que moi, j'ai dit, bon, je connais le thème, vous dites, voilà, Stéphane. On est qui tout le monde derrière pour des grands. Le mot exact. Tu connais tous postes par les choses. Ce qui est bien c'est un enfant pas même budget moi aussi pour comprendre. Moi aussi pour les plus postes quand on vit sans pan. Moi aussi les plus postes jusqu'à le chou. Les retourner est facile donc on va conduire à nos casse-couilles des salles. Et ouais, allez là, quand j'ai que les gens les là, toujours l'esprit là, tu as un petit guide derrière. Après, là, et les temps, comment dire, ils rentrent dans le fond, ils font droit.
2: 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Alors, justement, ou même, on dirait qu'on est qui nous suivent, mon cousin derrière, quand. Finalement, on retrouve vous et rentre dans la cour des grands. Alors, est-ce qu'il y a un événement qui fait réaliser qu'on fait sa grand pas entre l'éducation primaire et le collège en particulier?
0: Oui, tu l'es, je vous dis, là,

0: 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faire deux migrants. 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C'est une parole qui frappe mon faux dans mon adit, tu comprends? Et mon réalisé, mon petit sacrifice qui, pour moi, pas de travail, payé par des ordres, pour avoir labouré, et donc tout y a la vie, parce que le sacrifice.
1: Je suis là.
0: D'accord. Alors, justement, jusqu'à quelle classe est là où on fait dans le collège?
1: Et après, mon arrêté Form 5. Et après, je fais Form 6 à cause là, son rang. Parce que moi, doublé des classes. C'est un regret que moi, dans mon école.
0: André, le fait qu'il y ait doublé ça des classes là.
1: Ouais. Mais après ça, moi, je suis là, je suis à l'école, je suis au travail. Et là, moi, j'ai profité pour améliorer mon niveau pour investir mon risque. Moi, je suis pas de ça, c'est ce qui m'a fait la tour.
0: D'accord. Alors, justement, avant qu'il y ait une garde prison, est-ce qu'il y a fait un travail avant ou bien. Garde prison, c'est mon premier travail.
1: Moi, je fais juste tout, Stéphane. Mon travail, journée dans ça, hein. Moi, si tu connais, nous, comme je disais, moi, grandi dans une famille bien modeste. Maintenant, nous ordres. Moi, pas travail dans ordres que nous. Je ne comprends pas. Et moi, je travaille journée dans ordres. À cause de connaître, Tu veux travailler dans un délai, moi j'ai coup de famille. Donc, qu'est-ce que tu as fait, donc, quoi? Pour faire, j'ai pas à date de souvenir dans un délai. Après, les mots finis sur cette étape-là, travailleuse, moi je travaille avec une gueule, à un nouveau hôtel. Je travaille au chantier, et moi je travaille l'osseuse, hein, le camion ciment.
0: On fait un peu de travail, lourd, moi dire.
1: Oui, 400 pour cette semaine, un gros camion à dire, mais 500, 400 pour cette semaine, parce que moi, on n'a rien à l'époque là, donc, hein. C'est marginal, les tchèras de container, mettre le camion, retirer le camion, remettre le container, vite, ça. Oui, après ça, là, moi, je travaille, bon, un serveur, le Delmoro, le récit. Quand même, moi je pense que je prends de la filière là, parce que moi je termine dans l'école hôtelière, je suis là dans une dévérégeuse. Après, comment dire, mon travail là, Stéphane, il enchaîné. Après, moi, suite à le travail, à l'hôtel là, moi, je travaille pour Clock. Pour Clock, ex-serviceman trust friend. Comment dire, mon Clock, mon ancien combattant. J'ai un seul office, ici à Montlubin. Moi, je suis en cours là, hein, moi, petit Clock là-bas. Et en même temps, moi, j'aime me faire à peu près, quand je fais un 5 mois, 6 mois pour aller là, aussi travailler, mais aussi appeler pour animateur, sans écologie, Montlubin et Heuse, Saint-Gabriel.
2: Ah, d'accord.
1: Mais là, oui, mais là, pour passer beaucoup de temps, c'est moi, quand je fais un 10 mois pour là, après, là, moi, je pose pour les gens, je me rappelle, là, de même.
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1: 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Mais mon appareil, il est là, moi aussi, hein, le sable chef Maurice.
2: Ah, d'accord. Il est là, comment ça a passé généralement?
1: Et tout le monde, on a l'année, moi suis rentré, 19 janvier 2005, et Maurice. Quand moi, j'ai dit, ouais, mais il y a un travail pour moi, même Maurice. Maurice, c'est l'aide de moi. Moi, je travaille 10 ans là-bas. Après là, il y a un transfert, une Audrey. En passant, un petit coup spécial là, un petit coup qui m'en a respecté tout le temps avec Robinson Mercure. À l'époque, il était commissaire à la sécurité sociale. Il y a un transfert. Ah, depuis ça, l'époque, on a fait mon écrasé, on a fait un peu son Audrey, bien.
2: Ah, d'accord. Alors, dis-nous, nous connaissons qui le poste garde prison, donc il y a un poste qui est bien demanding. Est-ce que vous êtes capable d'expliquer, nous, pas trop beaucoup seulement, brièvement, comment ça a passé, là, qui joue un rôle précisément?
1: Ben, tout le monde est... Mon tu veux comprendre, c'est bien. Enfin, la cour, on peut juste que nous, comme finition. Enfin, nous avons besoin de commander et nous avons besoin de dire les savants du monde. Hein, pour essayer, nous essayons de commander, nous essayons de cadrer eux. Pour ceux qui sont dans le pays, pour que ça passe bien et qui laissent quand même sortir, c'est un monde du monde correct, qui n'a amélioré, tu comprends? Et moi, je pense aussi que je suis bien réussi, je suis vague, je suis tout le monde, je suis en train de se
2: battre. Et justement, donc, même on disait que sa fonction de garde prison, c'est pas un métier qui est facile, d'autant que les autres chiffres, donc, les nécessitent qui, par exemple, vous êtes resté alerte à tout instant, si jamais, par exemple, un prisonnier, un petit souci, un petit problème, un petit déconvenu. Mais nous trouvons qu'il besoin d'une détermination sans faille, besoin d'un esprit bien fort pour qu'il travailler là-bas.
1: Oui, parce que, imagine-toi, tu peux mettre 10 personnes entre 4 murailles. Quand je gré, hein, après, je suis là, je te force pour rester là, la zone. Parce que tu besoin de faire une façon plus complète, comment dire, pour le climat là correct, tu comprends, tu as besoin d'en aller tout le temps. Or, ce que tu me disais un petit MTE, tu ton vent. Et
2: D'accord.
1: tout ça, travail là, comme ça. Mais c'est moi, dans l'ensemble, je trouve que c'est un travail bien noble. Hein. C'est un travail, je veux dire, les tâches au 10 jours, là, on a beaucoup d'années dans l'entrée de nous, là.
2: Donc,
1: C'est un travail, oui.
2: bien plus, comment dire, quand Banzen rentre chez vous.
1: Voilà, ça veut dire, nous relève une assurée. Et nous aussi, nous inculquer les autres un peu, nous donne l'expérience du vécu, du travail.
2: D'accord. Eh bien, en tout cas, merci. Hein. Merci qui vous donne tout ça, les efforts là, pour permettre qu'il ben prisonnier, les autres capables de sortir avec une autre façon de penser, surtout être cadré, et surtout vous pouvez faire ça depuis bientôt 20 ans. Donc, 20 ans, c'est pas 20 jours. Parfois, oui, même la tête fatiguée, parfois fatiguée, surtout qui ou a la vie famille, tout qui vient entre au travail, surtout dans la vie en général. Mais là, comment vous faire? Qui est le secret pour maintenir une balance entre vos responsabilités en tant que papa et en tant que garde prison?
1: Et tenez, à travailler là, comment tu peux dire? Il y a beaucoup de challenges, souvent. Hein? Il y a un bon moment bien bas, et aussi un bon moment faux. Parce que, imagine-toi, et moi tout le temps, hein, conseil qui m'a dit, moi, je donne une banzaine qui s'est rentrée là, et qui a tout pour un colis. Tenez, pas grand problème la case, non, mais de travail. Ça me motive tout le temps. Hein. Bon, quand on a mon issue, mon problème personnel, mais quand tu peux tout le monde en travail, moi le dis moi. Donc, mon fils, il tout le monde, moi je dis mon jovial, quand mon examen, mon sérieux, mon mettre mon sérieux, moi je dis mon causé, et moi, quand moi je dis, hein, ouais, mon content causé, mon coup de goût, hein.
2: Mais
1: Ouais,
2: quand...
1: mon content fait, job. Voilà, moi, quand on rentre dans le travail, moi, une bonne humeur. C'est le mot exact, là.
2: D'accord. Et justement, en parallèle de vous travaillez en tant que garde prison ou aussi président d'un club de football, hein? Donc, comment on le retrouve-vous dans la gestion d'un club de football?
1: Ah, oui, et ça veut dire, comment tout le monde connaît. Et club football qui est en apposé de ces dragons. Donc, on a depuis, moi, je suis d'une famille, nous pas tous spéciaux, mais nous sommes d'une famille footballeuse. Que tout le monde entend, hein? Tout le monde entend footballeur. Longtemps, ben, je fais mon chose, moi, je suis subsidié, tous les jours, c'est tout. Ben, je fais mon nettoyage de souliers football, par tirage. L'envie. C'est-à-dire, ça commence comme ça. Moi, je suis essayé de jouer au football, là, mais d'école de football, je me suis blessé. Pour abattre à moi, mes hommes. Arrêtez ça. Là, moi, je comprends là, mais. Parce que, on va dire, mon papa joue, mais mon caille est dragon, on a deux façons. Et là, moi, je commençais comme membre. Après, banane, mets-moi secrétaire. Et. Allez, comprends, secrétaire. Mais là, quand je dis où, là, il y a un an, là, mon président de la route.
2: D'accord. Alors, justement, donc, est-ce que vous êtes capable de dire nous, est-ce qu'il est difficile, surtout pour manager un club comme un dragon? Est-ce qu'il est facile? Et surtout, qui ben quelque chose qui ou bien content surtout quand on peut gérer sa club là.
1: Et, tenez, juste te dire, moi, c'est facile là. Non, facile, non. Hein. Elle nous a fait des bien, bien, bien dur, bien difficile, bien. Il y a beaucoup de demandes. Hein. Et ben, peut-être Benjamin qui peut écouter l'émission, qui, sans être membre, sans être joueur de football, je connais tout mon dur. C'est ça. Imagine-toi. Tu bouges un club. Tu bouges. Mais disons pour un an. Quand on a, comment nous, là, nous leur parlons du nom.

0: nous sommes bien pointus. On a connu des matchs à l'héroïque. Donc, on a, nous gagnons une grande. Quand elle est pas suffisant. Parce que, bizarre. La plupart de nos belles matchs, nous pouvons ménager la ferme. Et aux yeux, pas droit. Pas dire, elle nous coûte 30 ou 2 000 roubis. Pas dire, une bonne 2 000 roubis. Parce que tu vous disais, comment dire, dans une saison, tu vous disais, tu faire 20 sous aussi. Minimum, hein? Et lui, dans le couple de sport, tu n'as plus qu'il 30 sous aussi. Il finit fait un chiffre. Mais là, imagine un joueur de football sur un soulier plus faillant, avec faillite qualité, 2500. En fait, il y en a 30 000. Et tu connais, nous avons des terrains qui menaient dans Rodrigue. Puis en tout, nous avons posé ça là pour entraîner. Dans une saison, normalement, un joueur, il y a plus de 30 souliers. Tu peux essayer de faire mathématiques là, et l'eau là. Laisse ça, et que nous, tenez qu'on joue blessé. Parce qu'on est un football, une réalité football comme ça. Lui. C'est pour plaisir, oui, mais bon, regarde aussi nos football blessé. Imagine-toi, si un boucle, disons un boucle manif maçon, il y a un gros duel de football, il peut blesser, c'est pas un mois, ça des mois. Sauf qu'on n'est pas commencé, trompe. Et là, nous, nous clubs, nous, Nous tracer, comment dire, nous essayer de combler ça, ça paye, ça dit, nous, là, il va vite travailler là. Essayer d'approuver, il y a pas financier. Mais seulement, pour moi, on ne va pas faire le poste parce que derrière moi, il y a une équipe formidable, une équipe comité formidable. Hein. En passant, moi, je profite de ce que Ivan, c'est notre secrétaire. Lauriane, notre trésorier, Guerreau Fano, Christophe, Chong, Tchipik, j'espère que vous n'oubliez personne dans Banata, Virginie, Judith, et Gracha, Nicaï. Maintenant, on a une équipe formidable, nous tâchons pour regarder, mais on peut trop s'en dans le monde.
1: D'accord. Alors, là, nous pour passer à la dernière partie de nous, l'émission Ombre et Lumière, le Rodrigue. Donc, écoute, nous pour cause au Banzo, mais ou même, on dit qu'il y a Wendy Mundo Social. Mais tout d'abord, qui vous pensez, l'on nous Banzo, dans Rodrigue?
0: Ouais, moi, je suis personne parti à vous ouvrir. Sinon, moi, trouvez nous, assez dynamique, hein. Nous, Banzo, on dit que nous bien déroulés pour la famille, surtout. Mon tia Sako, nous bons hommes rodrigués, nous déroulés, même nos petits moyens, nous fait nos efforts.
1: D'accord. Et est-ce que vous trouvez que nous bons hommes, comparés avec avant, par exemple, nous avons beaucoup de papa qui peut aller à la réunion, qui peut investir tout le temps dans, par exemple, accompagner les bons enfants. Comparé qu'avant, quand papa n'est parti vraiment à ça, du monde qui prend le temps avec les enfants, il plutôt amène bousser manger dans la case. Est-ce que vous trouvez qu'il y a une évolution dans ce sens-là?
0: Ah, ça te dit bien une jolie question, Stéphane. Donc, on a dit la moto nous, une bien. Moto nous, une bien évoluée. Quand je dis, moi, je dis, disons, c'est fait les deux, c'est pas contre l'hôpital. Donc beaucoup de papa qui amène d'autres enfants, on se dit, hein? Et surtout, et moi, prends l'exemple, moi-même, t'es comme la cale, c'est ton temps, moi-même nettoyé. Et après, qui mange là, tourner, moi, fait gosse, moi, pas trop hasardé. Après, frère poisson, fait une bouillon poisson, un bouillon bouillon. Mais, comment dire, moi, essaye participer. Pas si plantage, pas trop les madame fatiguée, tu sais le droit. Et ça, y a un phénomène, un peu partout. Hein. Jour là, tout bon zombie, puis amène d'autres enfants consulter. Tout bon zombie, puis à la réunion maternelle qui.

0: Poulet, c'est pas ce que je m'en vois dans le monde. Allez là.
1: Et nous avons beaucoup de gens aussi qui dans PTA, hein, comparé avec avant, que, principalement madame qui est là, mais là, nous avons beaucoup de gens qui là, qui donnent coup de main dans PTA, que ce soit l'école primaire, maternelle, collège, et même dans la vie en général, nous avons beaucoup de gens qui, maintenant, prennent une initiative, nous trouvons que les gens sont un peu plus positifs comparé qu'avant.
0: Alors, il a dit moi-même, monsieur, à mon moment, ben, j'ai empêché à l'école postulée. Je dis toujours que je sens aussi que un réveil conscience pour mes bonnes hommes. Écoute, nous pouvons foncer, on va. Pas bonne chance à l'aide, je l'ai dit. Pour madame, là. Longtemps que moi, je peux dire que moi, là, tout. Il y a tout fait, route non bandine qui dans la pété à l'école. Madame. Je dis, non, beaucoup de postes, pas chambres, bonnes hommes, hein. Au niveau de l'église, tout ça là. Et là, on a beaucoup de ben, bonnes hommes, tout ça là. Ben, on a perdu une armée, c'est un qui longtemps. Il pas de patient, non. Il s'y guide. Mais je dis, nous, bonnes hommes, dans le rigueur, nous réveillons. Nous permet nous supporter beaucoup de bizarres dans mon pays.
1: D'accord. Alors, justement, donc là, nous avons un bon côté, mais nous avons aussi un ben, mauvais côté aussi. Donc, qui ban défi ou trouver qui ban hommes bizarres, c'est bien vigilant là, ou bien ban problème qui ban hommes peut faire face en ce moment dans une société, Rodrigue?
0: Sorry, c'est vrai, vous riez un peu. Tu connais? Moi, pas de problème, hein, mais. Après, il y a pas de problème chômage, on va. Mais. Par exemple, sur mon PC, hein. Prends la boisson. La boisson, c'est pas un gros lampe, là, Rodrigue, hein. Quoi qu'il m'a aussi, je vais battre un petit affaire, tu comprends. Mais. Ça m'a donné un gros phénomène, là, Rodrigue, et. La boisson, les gars de la santé, hein. Voilà, un pays. Pour moi, c'est ça, hein, l'alcool.
1: D'accord. Alors, justement, en début d'émission, tu peux dire qui vous trouve lui bien triste, qui vous trouve qui volontairement il y a les mots. Et d'après vous, qui bonne raison pour qui faire, ben, Dimoun n'est plus intéressé pour accorder les temps à aider les autres communautés et surtout qui le volontariat tigit tigit li perdit surtout il peut disparaître dans Rodrigue.
0: Et mon père Roden, une façon pour exprimer mon intérêt. Parfois, l'évolution de la vie que nous étions dans l'exode du là. Peut-être nous prenons une préparation, nous préparons, ça fait l'année qui n'arrive pas nous. Parce que dans l'exode du là, il y a de la réalité comme ça. Parfois, nous devons du monde pour venir donner un coup de main. Je vais vous donner un exemple pour le coup d'âle. Là, il est fatigué vraiment, tu comprends? À cette heure, il y a un bout. Quand il dit Nicolas, il va couler là, en gros. Quand il dit tout la table, il va couler. Et il va casser la tête, toi. Il va tenir des web, il va tenir des cales, là, il va tenir des cales, il va tenir des cales. Pensez à ce volontariat là. Pourquoi nous faisons réformer, hein? Je joue là tout, la Coupe d'Arvin, c'est un bien, comment dire, et tout niveau l'autre, il y a des règles. Tout ce que c'est, tout le monde en dans les temps, peut-être que vous venez dans un coup de main là, il fait un gros sacrifice, qu'il fallait si certains affaires pour lui, peut-être que c'est ce que c'est tout le monde. C'est un
1: D'accord. Alors, justement, donc, qui est vision pour nous, bons hommes, dans une société, Rodrigue, dans 5 ans ou 10 ans?
0: Ben, mon vision, c'est nous gagnons, nous gagnons une société, que nous, bons hommes, nous avons bonne santé. Nous avons bonne santé et nous avons besoin.

0: fais tout dans zone 1. Nous faisons rendre un petit dans le sport. Quand on dit sport, pas très comment dire, c'est pas faire un gros effort. Mais quand on a tous les jours, qu'aime 4 fois, 5, 3 fois par semaine, un petit lamasse, un lamasse, un étang, des étangs, ouais, c'est bon, meilleur pour nous. Mon vision, c'est ça, c'est nous bonnes hommes, nous prenons la santé en main.
1: D'accord. Et comme dernière question de nous entrevue, M. Spéville, alors dis-nous, qui message vous tiendra pour adresser à Banzom qui peut écouter nous aujourd'hui et surtout, qui ban bon pratique vous trouvez qui Banzom besoin continuer à appliquer dans nos sociétés Rodrigues aujourd'hui?
0: Et comment pourrais-je t'en mauvais mettre l'emphase au. La santé. Parce que tenait des temps là, pour le radio, pour qu'on m'a le Facebook pour tout le monde, nous gagnons. Et bonjour, nous défendons la santé, pour Pépé Zoura Moula, beaucoup. Défendons la santé en main. Et oui, ça veut dire que nous faisons produire. Allez, nous bons produits, il y a des ATM. Nous pas trop associer. Comment ça fait pour ce côté-là. Après, on a une bonne zone. Là, nous faisons face beaucoup de challenges. Comment les mots dire, j'ai une bonne zone. Je dirais que c'est faux de nous. On a une petite chanson. Je suis pas capable. Je dirais que c'est faux. Parce que derrière nous, dans nos familles, nous avons maman, qui est dans notre travail, maman, qui est dans nos enfants, nos frères, nos passeurs, notre madame. Nous disons que c'est faux, ça va être faux. À mon conseil.
1: Mais en tout cas, c'est un joli conseil qui nous donne, M. Spéville. Puis en tout cas, merci qui nous participe dans l'émission Ombre et Lumière, le Rodriguez. Nous souhaitons bonne continuation dans le parcours, dans la vie et surtout dans le travail en tant que garde prison. Et encore, merci qui nous vient dans l'émission cet après-midi.
0: Moi aussi, c'est un sentiment pour attendre. Je suis bien apprécié à l'entrevue avec toi. Une bonne initiative que vous prenez pour réveiller conscience dans le monde. C'est un mot que je vous remercie. Pour me terminer là, bon passer un petit message à tous les fans de l'équipe Dragon. Et nous restons un DMH contre cette formation. Et pour ce jour-là, nous pouvons faire un clip, un clip vidéo, Sega Dragon, qui est bien santé. Et nous, je peux commencer à vous dire. Comme on a des matchs, nous avons des matchs tout le monde. Et aussi, c'est vrai, nous faisons matchs de l'air. Parce que c'est grave pour moi.
1: D'accord, donc nous pourrons dire, nous pour mettre libre, pour faire au plaisir. Mais en tout cas, merci encore une fois, M. Danilo. Donc nous souhaitons une très bonne soirée.
0: Allez, c'est ça.
1: Bye bye.
0: Allez, courage.

C'était Sega Dragon, donc qui ne demandait pas nous inviter M. Danilo Spéville, qui nous raconte un peu son parcours, et surtout comment l'in sorti depuis une famille modeste, quand l'in vine garde prison après beaucoup de travail qu'il vient faire, et surtout qu'il a le président du club de football Dragon qui trouve à Port-Sud-Est. Mais en tout cas, merci à M. Danilo Spéville qui participe dans nous l'émission Ombre et Lumière, le Rodriguez. Merci à tout ban Dimoun qui collaborait de près ou de loin à la réalisation de l'émission. Et merci à l'équipe technique de la MBC cet après-midi. Au micro, c'était Stéphane. Dans quelques minutes, c'est votre journal en créole. Et moi, mon rétro, demain matin, vous êtes l'émission Lévé Rodrigue. D'ici là, portez-vous bien. Profitez de la vie et semez de l'amour. Bye bye!

0: Il arrive à 18h, alors Rodrigue FM, bonsoir. Tout le monde, journal en créole pour présenter par Mario Lisette. Mario qui est déjà en studio pour présenter ta journal. Bonsoir Mario, à vous.
1: Merci Rosie, bonsoir à vous également. 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Cérémonie dépose herbe dans Montlubin, aujourd'hui après-midi, dans le cadre d'AIDS Candlelight Memorial, une activité pour un hommage à la victime de ce virus-là, qui aussi une campagne sensibilisation contre la stigmatisation d'Antigabriel. 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
2: Dans silence, c'est

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4: prothèse ban richesse naturelle, Rodrigue.

0: Pour ben, la génération future, la commission ben, service bois et forêt, épaulée par expertise conservataire, ben, la forêt Pujan Raj Kuren, finalise un plan de gestion forestière pour l'île. 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
3: 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Parce que nous avons beaucoup de défis qui peuvent attendre nous. 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
4: 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Il n'y a besoin de connaître quelle direction nous peut aller. L'institution primaire qui fait la gestion de la forêt, c'est le service forestier de Rodrigue ici. 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
0: 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Ministère de l'Industrie primaire et développement régional à l'État.

0: Ah, une exhorte donc ben, visiteur de sa destination touristique qui prisait par pour faire preuve des vigilances accrues. 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Mou rappelez-vous au Bantit avant qu'il nous referme le journal. Cérémonie de dépôt d'herbes dans Mont-Lubin, aujourd'hui après-midi, dans Cadeïd's Candlelight Memorial, une activité pour un hommage à la victime Savirisla, qui est aussi énorme, une campagne de sensibilisation contre stigmatisation d'anti-gabonais. 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Voilà, nos journaux, ils prennent fin ici. Merci au fin suivi. Merci à nos camarades Stéphanie et Hippolyte pour ce support technique. Et d'un petit moment, nous vous retrouvons Rosie pour la suite de ben, l'émission que vous venez. L'Euro des GFM, monsieur de tout, passez une très bonne soirée malgré le froid. À vous, Rosie.
1: Merci beaucoup à vous, Mario. Nous souhaitons aussi une excellente soirée. Donc, téléspectateurs, pourquoi pas, vous retrouvez-vous dans quelques instants pour le journal Rodrigue.
0: Bien sûr, donc à tout à l'heure, à 19h.
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1: 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Bonsoir tout le monde. Nous, pour faire la lecture de ban l'annonce et que ban communiqué.
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0: Dans le cadre de la journée internationale hypertension, Commission de la Santé, en collaboration avec NCD Health Promotion Unit, peut organiser la journée activité au terrain au clair depuis 9h30 jusqu'à 10h tantôt. Pour une bonne dépistage, dans don de sang, causerie par nutritionniste, bonne test comme anémie, cholestérol, etc. Nous invitons autres venir en grand nombre pour profiter de cette bonne facilité que la Commission peut offrir autres. La MBC informe le public que suite à un problème technique transmission télévision, Best FM ainsi que RFI interrompu, et a design l'équipe technique qui peut travailler Lola pour résoudre ce problème-là au plus vite. MBC excuse-lui pour tout inconvénient et remercie eux pour cette compréhension. Les abonnés de Champs, Sigang, Camp Baptiste, Mont-Limon, Mont-Lubin et Citronelle sont avisés que la fourniture d'énergie sera interrompue de 8h30 à 15h le dimanche 17 mai 2026 en raison des travaux qui seront effectués sur le réseau électrique. La fourniture sera rétablie sans préavis à l'achèvement des travaux. Le CEB prie sa fidèle clientèle affectée par cette coupure de bien vouloir l'excuser pour tout son pour tout inconvénient. C'était ban l'annonce et que ban communiqué nous passe à la page météo.
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On poursuit avec les nouvelles du temps d'après ce communiqué de la météo pour Rodrigue émis à 16h30 en ce samedi 16 mai 2026. Comme situation générale, des nuages venant du sud-est influencent le temps local. Prévision pour les prochaines 24 heures, après quelques averses en début de soirée, le temps sera beau durant la nuit. La température minimale sera entre 22 et 24 degrés Celsius. D'autre part, d'autres nuages venant du sud-est occasionneront quelques averses demain. Et la température maximale sera entre 26 et 29 degrés Celsius. Le vent soufflera du sud-est de 20 à 30 km par heure avec des rafales pouvant atteindre les 60 km par heure. La mer est forte au-delà des récifs avec des houles de l'ordre de 3,50 m. Les sorties en haute mer et même dans les lagons sont déconseillées. On vous le redit, les sorties en haute mer et même dans les lagons sont déconseillées. La pluviométrie durant les dernières 24 heures à Pointe-Canon, 2,6 mm de pluie, Plaine Corail, 2,8 mm de pluie et 0,2 mm de pluie à Patate Théophile. Les horaires des marées, les marées seront hautes demain à 0h33 et à 13h07. Marée basse prévue pour 18h24 aujourd'hui et demain à 6h55. Le soleil s'est couché à 17h18 et le lever du soleil est prévu pour demain matin à partir de 6h08. Voilà, c'était votre page météo selon la station météorologique de Vaquois-Île-Maurice. Il est 18h passé de 19 minutes.

Bon début de soirée à vous tous, Céline Dion, That's the way it is. Eh bien oui, c'est comme ça qu'on va débuter cette soirée de samedi. Eh bien, zot message, zot l'appel, l'hippou possible à travers de l'émission Weekend Vibes et ce jusqu'à 20h. Alors dans quelques instants, nous pouvons pas prendre zot ban l'appel et que zot ban message et surtout, dis-nous qui ban santé que vous êtes envie d'écouter en ce samedi soir. Céline Dion, That's the way it is.

bien, c'est comme ça que ça marche. En tout cas, ça se passe comme ça sur les ondes de la radio pour votre soirée Weekend Vibes. Et nous pouvons content qu'on ait QOPF pendant week-end. Et bien, si vous voulez un message à une Kiken qui longtemps ou pas une semaine, un membre de la famille ou envie de passer un petit message, eh bien, oui, c'est l'occasion sur le 5-251-60-63. Le 5-251-60-63, on poursuit avec Corneille, avec classe, bien sûr.

après Alex Warren Ordinary, on écoute, on va faire un petit tour en Afrique de l'Ouest, principalement à Abidjan, Magic System, la Côte d'Ivoire, premier gao.

samedi. Eh bien, pour demain aussi, bon repos pour demain. Demain, c'est dimanche. Il y a pas mal d'entre vous qui ne travaillent pas. Eh bien, nous commençons, prends de bonnes l'appel. Nous commençons, prends de bonnes messages. Un petit message de Grace. Grace de Battue Madame qui est dédiée la prochaine chanson pour toute la famille Prudence, Momus et lui. Et puis, on vit écoute Francis Prosper. Donc, c'est Francis Prosper et Erlan Botsoi. Le titre, c'est Molle Amoureuse. Bonne soirée, bonne écoute.

0: C'est une belle reprise quand même, retravaillée par Chimène Badi. Noir, c'est noir. La version originale date de 1966. Johnny Hallyday, donc c'était chanté. Et c'est une belle reprise quand même de Chimène Badi. On poursuit avec Susanna, Christian Casimir.
1: Susanna!

Un très beau morceau, un très beau titre de Rosemary Augustin, crié 18h passé de 58 minutes. Nos Weekend Vibes continuent, d'ailleurs nous pouvons continuer jusqu'à 20h. Vous êtes toujours capable de téléphoner nous, vous êtes toujours capable d'envoyer nous votre bonne message, téléphoner nous sur le 93 14 444 et votre bonne message sur le 5 251 60 63. Nous poursuivons avec Douya Ledouard, Nous Ségas.

une jolie façon pour mettre en avant nous ces gars, une jolie façon pour vraiment montrer nous ces gars, bien là où nous ces gars, qui vraiment pile partout. 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

Tout style musical gain valorisé avec Jean-Marc Volsi. Jouez-nous la musique, la musique qui magique. 19h passé de 7 minutes. Il y a un petit message de Roselyne. Roselyne qui peut dédier une santé pour tous aux bonnes familles. La famille Parmas, la famille Baptiste, la famille Henriette et Ravina. Et aussi un bon anniversaire à ma tante Mimose qui ne fête l'anniversaire hier. Il gagne 69 ans hier. Les souhaite lui un très très bon anniversaire. 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

Panzuli, santé régionale, locale, internationale, pour faire votre plaisir, pour votre week-end vibes. Et là, nous sommes au téléphone longuement avec Angélique de Haut-Vanay, qui veut faire un coucou, une petite salutation, qui veut penser tous aux bonnes familles Augustin, aux bonnes familles Raboud, Momus, Spéville, Haut-Vanay, aux bonnes nièces qui dans Haut-Vanay, aussi pour Louis Moutienne de Montagne-Charlot. 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Elle nous demande un titre de Alpha Blondie, pardon, qui nous peut écouter dans quelques instants.

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Comme Angélique Ndianou, que nous ne faisons pas des manes, pardon. 19h passé de 23 minutes, nous, pour poursuivre avec un titre de Black Caillou et de Virginio. C'est demandé par M. Spévil Hortense de Papaye, qui fait des manes pour toute la famille, pour tout.

Et cette Weekend Vibes fait continuer de la musique pour vous, locale, régionale, pour cette dernière partie de l'émission. 19h passées de 35 minutes, nous écoute Janelle Milazar avec Tifam Créole. Pour tout de suite, nous écoute La Force, La Prière avec Billy Gunn Smith, The Prophecy.

Il est 20h passé de 2 minutes chez les ondes de Rodrigue FM. On espère que votre soirée se passe très très bien. Eh bien oui, nous continuons. Weekend Vibes est terminé. Là, nous continuons avec un remix et la musique moderne. Nous débutons avec lui, Tomlinson, On Fire. Mais d'abord, laisse-nous dire où. Un communiqué de la MBC. La MBC informe ban téléspectateurs qui transmission télévision, Best FM et RFI, ils retournent à la normale, c'est-à-dire qu'ils sont capables de suivre l'émission, leur tout ban chaîne TV, leur Best FM et RFI. Ils sont aussi informés qu'ils sont capables de suivre Zonal Rodrigue le 16 mai 2026 à partir 20h30. C'était un communiqué de la MBC. Say

Remix Music avec Ban Modianité, donc Ban Santé qui fait que sorti 2025-2026. Et là, c'est Luke Combs qui nous écoutait avec Giving Her Away.

Modern music, de la musique moderne et aussi remix. On va mélanger les époques un peu aussi pour vous faire plaisir sur les ondes de la radio. C'était Noah Kahan avec Downfall. Dans un moment, on va changer de rythme, changer de style avec La Sensi, remix de DJ Boy. C'est dans quelques instants. On espère que vous pouvez passer une très très bonne soirée de samedi. Et bien, profitez de votre soirée, de la musique pour vous sur les ondes de la radio.

C'est Diane Mavat, le DJ de. Alors, il est de, si la mémoire est bonne, de Dubaï. Oui, voilà, donc de Dubaï. Refugee, reprise par Brian Ark. Remix, il est 20h passé de 29 minutes. On poursuit avec Living La Vida Loca, Ricky Martin.

musique pour vous faire du bien ce samedi soir, c'est Rune qu'on écoute, Calabria avec Natasha. Il est 20h passé de 40 minutes, on poursuit avec Last Ketchup à CJ.

Dua Lipa avec le titre Break My Heart qui nous amène à 20h passé de 55 minutes. C'est ici que nous allons prendre congé de vous. C'était vraiment un plaisir de vous accompagner en musique ce soir pour votre samedi. On espère que vous avez passé agréable moment. On vous souhaite de passer vraiment une très très bonne soirée. À très bientôt sur les ondes de Rodrigue FM.

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1: Bonsoir à tous, très heureux de vous retrouver. Encore une fois, Alberto au micro, c'est parti pour deux magnifiques sets et vers la fin, beaucoup de remix, de petites surprises. Bonne écoute à vous.

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